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2: À l'actualité africaine, c'est avec Vincent Dublanche. Bonjour Vincent.
4: Bonjour Pierre, bonjour tout le monde.
2: Une mutinerie finalement avortée au Niger. Retour sur cette longue journée de samedi à Niamey.
4: Oui, des militaires qui tentent de prendre plusieurs sites stratégiques. La garde présidentielle nigérienne qui finalement reprend la main grâce à l'aide des paramilitaires russes. On va évoquer dans ce journal ce possible retour de l'ONG Médecins Sans Frontières dans le nord-ouest et le sud-ouest du Cameroun après 5 années d'absence. On va revenir sur le Conseil des ministres en République démocratique du Congo. La première ministre Judith Suminwa annonce sa volonté de lancer une vraie banque de financement dédié à la construction de logements. Saddam Haftar, toujours plus proche de régner complètement sur l'Est libyen. Et puis, reportage aux Comores en fin d'édition. L'inscription au patrimoine de l'UNESCO de Simedina a été célébrée en grande pompe hier. Nous y étions. Le Niger, qui a donc connu une journée pour le moins agitée. Hier, la capitale Niamey a été le théâtre d'une importante mutinerie. Les militaires rebelles ont attaqué la zone stratégique de l'aéroport international où se trouve une base aérienne cruciale. Ils ont réussi à en prendre le contrôle, mais ils ont en revanche échoué à investir le palais présidentiel et la télévision nationale. Finalement, les mutins se sont retranchés dans la base militaire qui jouxte l'aéroport international. Après plusieurs heures de tractation, la garde présidentielle a finalement mené l'assaut contre les mutins qui ne s'étaient pas rendus, appuyés par les forces russes de l'Africa Corps. Les mutins qui sont en guibillant des soldats venus de plusieurs régions nigériennes et formés à la lutte anti-jihadiste.
5: Ce sont de jeunes officiers qui ont tenté de renverser le chef de la junte nigérienne, le général Abdourahamane Tiani. Issus de différentes unités de l'armée nigérienne, principalement des forces spéciales, ces militaires ont rejoint la capitale Niamey pour partie depuis les régions de Tillaberi et de Dosso. Dans la nuit de vendredi à samedi, ils ont réussi à s'emparer de la base 101 qu'ils ont tenue jusqu'à samedi soir. Repoussés par la puissante garde présidentielle, ils n'ont cependant pas réussi à s'emparer d'autres sites stratégiques de la capitale, comme la présidence ou la télévision nationale. Ils espéraient le ralliement d'autres unités de l'armée qui n'est jamais venue. Ces soldats des forces spéciales constituent l'élite de l'armée nigérienne. Leur mission est de combattre les djihadistes de l'État islamique et du JNIM. Dans le cadre des opérations antiterroristes Nia et Al-Maou, ils opèrent notamment dans la région des Trois Frontières, avec le Mali et le Burkina Faso. Selon plusieurs analystes, ces unités ont manifesté plusieurs fois ces derniers mois leur frustration face aux pertes que subit l'armée nigérienne dans la guerre contre les groupes djihadistes. Après l'échec de cette mutinerie, plusieurs dizaines de militaires rebelles ont été arrêtés et on ne sait pas combien ont perdu la vie lors des combats.
4: Le récit de Tanguy Biyan, les autorités nigériennes qui refusent de parler de tentative de coup d'État et qui préfèrent le terme, je cite, de mouvement d'humeur. C'est en tout cas la troisième attaque d'ampleur qui vise la zone de l'aéroport à Niamey, la base aérienne 101 cette année. Les deux premières étaient le fait de groupes djihadistes. Cette fois, ce sont donc des soldats rebelles. De quoi faire s'interroger sur des fractures au sein de la junte qui a renversé le président élu Mohamed Bazoum il y a 3 ans. C'est en tout cas ce que nous dit ce matin l'analyste Bakary Samb, le directeur du Timbuktu Institute, qui constate aussi que la garde présidentielle a donc sollicité, on l'a dit, et obtenu l'aide des paramilitaires russes d'Africa Corps. C'est notamment ce qu'a confirmé hier l'ambassadeur de Russie au Niger, cité par l'agence de presse russe Sputnik Afrique. Écoutez à ce propos l'analyse de Bakary Samb.
6: L'appui russe n'est plus une hypothèse, hein. C'est le commandement nigérien de la base 101 lui-même qui a sollicité l'Africa Corps. Et après, c'est une délégation militaire de haut niveau qui est venue remercier officiellement les Russes après coup. Niamey, comme Moscou, revendique désormais ensemble ce succès. La présence de l'Africa Corps a été sollicitée à un moment critique. Il y a de fait aujourd'hui une dépendance sécuritaire croissante et assumée envers la Russie. Et pour la deuxième fois en 2026, c'est l'appui russe qui est mis en avant dans la reprise en main d'un site stratégique. Cela montre qu'il y a encore des défis sécuritaires aujourd'hui et que la coopération russe, qui jadis était incarnée par Wagner et non assumée de manière officielle, est aujourd'hui entrée dans une nouvelle phase, une affirmation d'une coopération officielle entre la Russie et les pays de l'AOS, comme on l'a vu aujourd'hui sur le cas du Niger.
4: Bakary Samb interrogé par Lisa Villy, reportage dans le journal de 6h, temps universel, dans une petite demi-heure, sur la diaspora nigérienne. Comment a-t-elle vécu les événements d'hier depuis Abidjan, reportage de notre correspondant. Il est pour l'heure 6h35 à Niamey, une heure de moins à Bissau, où les opérations de vote doivent débuter à 7h temps universel. Référendum constitutionnel voulu par les militaires qui ont pris le pouvoir. Les électrices et les électeurs qui doivent dire s'ils sont pour ou contre le fait de passer d'un régime semi-parlementaire à un régime présidentiel. Fort, l'opposition et une partie de la société civile contestent cette réécriture de la loi fondamentale par un pouvoir de transition non élu. L'opposition et notamment le parti historique du PAIGC qui appelle à ne pas aller voter aujourd'hui. Tous les détails sont à lire sur votre application mobile RFI Anglais Afrique.
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4: Au Cameroun, Médecins Sans Frontières va-t-elle revenir dans les régions anglophones ? L'organisation non gouvernementale en est partie il y a 5 ans maintenant, sur fond d'accusations de partialité de la part des autorités camerounaises. Des tensions qui ont culminé avec les poursuites judiciaires contre 5 employés de MSF. Mais les deux parties sont peut-être en train de tourner la page, Emmanuel Junitap.
7: Après 5 ans de bruit, cette discussion sur un éventuel retour de MSF dans les régions anglophones s'étienne dans un nouvel état d'esprit, explique Mamane Karsoum, chef de mission de Médecins Sans Frontières au Cameroun.
8: Je remercie le niveau d'esprit des autorités aussi de pouvoir accepter, de se dire qu'il y a le besoin et nous devons revoir les choses. Et on le fera en collaboration avec toutes les parties prenantes. Et la collaboration sera encore meilleure qu'avant.
7: Objectif, s'accorder avec les autorités camerounaises sur les nouvelles bases de collaboration avec toutes les parties concernées à ce problème.
8: Nous sommes en discussion avec le ministère de la Santé, le ministre chargé de la Défense, pour expliquer comment on pense dans le futur collaborer avec toutes les parties prenantes.
7: Pour rappel, les 5 employés de Médecins Sans Frontières traduits en 2021 devant le tribunal militaire de Boya, dans la région du Sud-Ouest, pour complicité de sécession, avaient été finalement acquittés une année plus tard. Cyril Roland Béchon de l'ONG Nouveaux Droits de l'Homme estime que de tels agissements de la part du gouvernement fragilisent le travail humanitaire.
9: Ce sont des accusations assez graves qui portent un coup sérieux sur l'image, sur l'engagement, sur tous les aspects du travail humanitaire.
7: Depuis cette affaire, MSF s'est donc désengagé des régions anglophones en crise. Emmanuel Juntap, Yaoundé, RFI.
4: Au Gabon, ce dimanche est férié, payé et chômé sur tout le territoire. Les autorités célèbrent le troisième anniversaire de leur coup d'État qui a renversé le régime des Bongo père et fils. À la veille de cette fête dite de la libération, le président Brice Clotaire-Oligui Nguema a prononcé hier un discours à la Nation. Vous en retrouvez là aussi les détails sur votre application RFI Anglais Afrique. En République démocratique du Congo, je vous le disais en titre, le gouvernement souhaite avancer sur des solutions à la crise du logement. Les autorités estiment qu'il manque plus de 4 millions de logements en RDC. En Conseil des ministres, la chef de gouvernement a proposé de transformer un fonds national qui existe, Fonds National de l'Habitat, le FONAM, en une véritable banque publique dédiée au secteur pour mobiliser des financements. Une réforme qui interviendrait alors que les besoins du pays se chiffrent en dizaines de milliards de dollars, Pascal Moulégoire.
10: La Société financière internationale, institution du groupe de la Banque mondiale, avait déjà évoqué la problématique. La RDC aurait besoin de 132 milliards de dollars d'investissement pour résorber son déficit en logement. C'est environ 7 fois le budget annuel de l'État. 250 000 logements supplémentaires seraient nécessaires chaque année à travers les pays pendant une quinzaine d'années. La capitale Kinshasa concentre à elle seule la moitié du déficit national. Pour le gouvernement, c'est un enjeu stratégique de souveraineté économique, de justice sociale et de stabilité politique. C'est dans ce contexte que la première ministre Judith Suminwa a demandé au ministre de l'Urbanisme et des Finances d'étudier la transformation du Fonds national de l'Habitat en Banque publique de l'Habitat. Cette institution aurait notamment pour mission de développer les crédits hypothécaires, de valoriser les patrimoines immobiliers de l'État et de sécuriser les programmes de logements sociaux. Pour le gouvernement, l'enjeu dépasse donc la seule construction des logements. Il s'agit aussi d'attirer les capitaux privés, de créer des emplois et de renforcer la stabilité sociale. Pascal Moulégoua, Kinshasa. RFI.
4: Le Conseil des ministres à Kinshasa qui a aussi permis au gouvernement de faire cette annonce d'une vaste opération de désarmement civil volontaire qui va se dérouler du 22 septembre au 22 décembre dans 6 zones du pays. Désarmement civil volontaire qui intervient dans le cadre de la campagne de l'Union africaine Faire taire les armes. Le gouvernement rwandais de son côté confirme la visite de plusieurs représentants européens. Le journal allemand Der Spiegel dit qu'il s'agit de représentants d'Allemagne, d'Autriche, du Danemark, de Grèce et des Pays-Bas venus discuter d'un éventuel accord pour faire du Rwanda un pays de transit des demandeurs d'asile déboutés en Europe. RFI Matin, il est 7h39 à Benghazi, où l'un des fils Haftar fait un pas de plus dans la succession à son père. Désormais, Saddam Haftar, 35 ans, est totalement à la tête des forces armées de l'Est de la Libye. Il en était le vice-président jusqu'à présent. Ces derniers jours, Houda Ibrahim, c'est bien Saddam et non Khalifa Haftar qui a reçu des envoyés de l'étranger.
11: Ce nouveau bond en avant de Satam Haftar est particulièrement significatif. Il coïncide avec un

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1: En temps universel, 7h30 à Niamey et Yaoundé. Le retour de Vincent Dublanche pour l'actualité africaine. Vincent, une mutinerie finalement avortée au Niger. Retour sur cette longue journée de samedi à Niamey.
2: Oui, qui a commencé en pleine nuit et puis qui s'est terminée en fin de journée. Des militaires ont tenté de prendre plusieurs sites stratégiques de la capitale. La garde présidentielle a fini par reprendre la main grâce à l'aide des paramilitaires russes. Le référendum constitutionnel en Guinée-Bissau, les bureaux de vote ouvrent dans 30 minutes. Quelle participation? C'est l'une des questions majeures alors que l'opposition appelle au boycott dans un climat très tendu. Au Nigeria, recevoir une indemnisation après un accident de la navigation, puis se faire voler l'argent, c'est ce qui est arrivé à des familles dans l'état de Sokoto. La violente attaque de bandits a fait 5 morts. Elle est parfois surnommée la Bougraïbe du Soudan, référence à cette prison américaine marquée par la torture en Irak. La prison des FSR près de Niala est depuis longtemps dénoncée par les défenseurs des droits humains. Un témoignage d'un déserteur FSR éclaire l'éclair d'un jour nouveau. Oudry Ibrahim vient nous en parler. Et puis notre dossier dans 10 minutes sur les assistants de vie en Côte d'Ivoire. Et oui, la société change.
1: Le Niger a donc connu une journée pour le moins agitée hier.
2: Oui, la capitale Niamey a donc été le théâtre d'une importante mutinerie. Les autorités nigériennes refusent de parler de coup d'État. Elles parlent de mouvement d'humeur. En tout cas, les militaires rebelles ont attaqué la zone stratégique de l'aéroport. Ils ont réussi à prendre le contrôle de la base 101. Ils ont en revanche échoué à investir le palais présidentiel et la télévision nationale. Et puis finalement, ils se sont retranchés dans la base 101. Après plusieurs heures de tractation, certains se sont rendus pour les autres. La garde présidentielle a mené à l'assaut avec l'aide d'Africa Corps. Le récit de Tanguy Bihan.
3: C'est aux environs 1h du matin, heure locale, dans la nuit de vendredi à samedi, que des tirs ont commencé. Les affrontements se sont poursuivis dans la matinée dans plusieurs quartiers de la ville, notamment près de l'aéroport et de la présidence. Les militaires mutins, pour la plupart issus des forces spéciales en première ligne contre les djihadistes, ont été repoussés par la puissante garde présidentielle du général Abdourahmane Tiani, bien aidé par ses nombreux véhicules blindés. Les mutins n'ont donc pas pu prendre la présidence ni la télévision nationale. Après avoir été repoussés du centre-ville de la capitale, les rebelles se sont retranchés au sein de la base militaire 101 qui jouxte l'aéroport international dans l'est de la ville, une base stratégique puisqu'elle abrite le quartier général des militaires russes d'Africa Corps. Après de longues tractations, une partie des mutins ont finalement accepté de se rendre. Les autres ont subi en début de soirée l'assaut de la garde présidentielle appuyée par les forces russes. Sur les images diffusées par la télévision nationale samedi soir, on voit plusieurs dizaines de militaires faits prisonniers, d'autres blessés. On ne sait pas combien de morts tous ces combats ont causé.
2: Tanguy Bihan.
1: Et c'est la troisième attaque d'ampleur qui vise la zone de l'aéroport et la base aérienne 101 cette année.
2: Oui, les deux premières étaient le fait de groupes djihadistes. Cette fois, ce sont donc des soldats rebelles. De quoi faire s'interroger sur des fractures éventuelles au sein de la junte qui a renversé le président élu Mohamed Bazoum il y a un peu plus de 3 ans. C'est en tout cas ce que nous dit ce matin l'analyste Bakary Samb. Il dirige le Timbuktu Institute.
4: Pour la première fois depuis le coup d'État de 2023, la menace n'est pas venue de l'extérieur, ce ne sont pas des djihadistes, mais de l'intérieur même des forces armées. C'est le signe d'une armée nigérienne aujourd'hui divisée, où le pouvoir a dû faire appel à un partenaire étranger pour rétablir l'ordre dans ses propres rangs. Les deux précédentes attaques de la base 101 en janvier et juin 2026, venaient de groupes djihadistes extérieurs. On assiste donc à un premier défi armé venu de l'intérieur des forces armées depuis le coup d'État de 2023, signe possible quand même de tensions internes à l'armée 3 ans après la prise de pouvoir par le général Tiani.
2: L'analyste Bakary Samb, directeur du Timbuktu Institute en Guinée. La Commission nationale de défense et de sécurité annonce s'être réunie vendredi pour, je cite, examiner la situation après la découverte d'une fosse commune dans la préfecture de Forêt-Karia. C'était lundi dernier, 6 corps d'hommes, yeux bandés et mains ligotés retrouvés par des habitants. La société civile, notamment Tournons la page Guinée qui réclame une enquête, la commission de défense et de sécurité qui s'en est donc saisie tout en précisant qu'aucune conclusion définitive ne peut être tirée à ce stade.
1: Il est désormais 7h34 à Niamey, une heure de moins à Bissau où les opérations de vote doivent débuter dans une demi-heure.
2: Oui, référendum constitutionnel voulu par les militaires qui ont pris le pouvoir en novembre dernier. Les électrices et les électeurs bissau-guinéens doivent dire s'ils sont pour ou contre le fait de passer à un régime semi-parlementaire, d'un régime semi-parlementaire à un régime présidentiel fort. Ce scrutin référendaire est une étape clé qui précède les élections générales qui, elles, sont prévues le 6 décembre. La correspondance régionale de Léa Lisa Vesterhoff.
5: Selon les autorités de transition, cette nouvelle constitution doit faire passer le pays d'un système semi-parlementaire à un régime présidentiel fort. Si la réforme est adoptée, le chef de l'État pourra nommer le Premier ministre qui ne sera plus nécessairement issu de la majorité au Parlement, le révoquer à sa guise, contrôler plus étroitement l'exécutif et dissoudre le Parlement. L'objectif affiché par la junte au pouvoir est de clarifier les attributions du président et de son Premier ministre et de stabiliser les institutions avant la présidentielle prévue le 6 décembre prochain. Mais l'opposition et une partie de la société civile contestent cette réécriture de la loi fondamentale par un pouvoir de transition non élu. L'opposition et avec elle le parti historique du PAIGC appelle donc à ne pas aller voter aujourd'hui. Le PAIGC qui dénonce entre autres l'organisation d'un référendum dans un contexte de restriction des libertés publiques avec des sièges de formation politique fermés et l'interdiction pour les partis de participer à la campagne. Lors de cette journée de vote sur l'ensemble du territoire, les électeurs sont en tout cas appelés à répondre par oui ou non à cette question. Êtes-vous d'accord sur l'entrée en vigueur de la nouvelle constitution approuvée par le Conseil national de transition? Léa Lisa Vesterhoff, Dakar, RFI.
2: Au Nigeria, elle venait de recevoir un maigre pécule, l'indemnisation de la perte de proches dans un accident de bateau. Plusieurs familles venaient tout juste de rentrer chez elles dans deux villages de l'état de Sokoto quand des hommes armés les ont attaqués. Hier, au moins 5 personnes ont été tuées, plusieurs kidnappées. Les forces de sécurité nigérianes sont intervenues rapidement. Elles ont mis en fuite les ravisseurs. Le récit d'Harmonie Pondignaga depuis l'Écosse.
6: Mercredi soir, un peu après 9h, des hommes armés font irruption dans le village de Goraou. Ils fouillent méthodiquement chaque maison jusqu'à la résidence du chef, Alhaji Aliou Magadji Nabatsami. Leur objectif, mettre la main sur les millions de naira distribués par le gouvernement de Sokoto aux familles des 65 victimes du naufrage qui a endeuillé la communauté la semaine dernière. Le lendemain matin, c'est le village voisin de Jidankare qui a été pris pour cible, confirme le porte-parole de la police. Cette communauté vivait déjà dans la peur et avait pris l'habitude d'abandonner les maisons la nuit pour trouver refuge dans la ville de Sokoto, réputée plus sûre. Mais les attaquants ont déjoué leur stratégie de survie. Selon un habitant, Ibrahim Dangaskia, cette fois-ci, ils sont venus au village le matin et ont ouvert le feu à vue, repartant avec plusieurs otages. Harmonie Pondignaga, Lagos, RFI.
2: 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Vous écoutez RFI Matin, le journal Afrique, et on poursuit notre plongée dans les révélations des déserteurs des paramilitaires FSR au Soudan. Ces paramilitaires qui combattent maintenant depuis 3 ans et demi l'armée régulière. On évoque ce matin précisément une prison, celle de Dargis. C'est près de Niala, au Darfour. C'est le siège du gouvernement parallèle des FSR et c'est un haut lieu de leur politique répressive, Ouda Ibrahim.
7: Cette prison de Dargis a été construite en 2016. Conçue pour recevoir 7000 personnes, elle contient 3 fois sa capacité. Parmi les résidents, il y a beaucoup de femmes et d'enfants, selon les ONG des droits de l'homme. D'ailleurs, une partie des civils arrêtés à Al-Fasher ont été conduits vers ce lieu. Une mission d'enquête de l'ONU a révélé que la détention est utilisée comme un moyen de chantage, les familles étant contraintes de verser des rançons considérables pour obtenir la libération de leurs proches de cette prison. Les parents de détenus dénoncent également les exécutions sommaires de leurs proches. En juin dernier, un porte-parole des réseaux de médecins soudanais a annoncé que 216 personnes ont été tuées sous la torture à Dargis. Récemment, un ancien colonel des FSR a pour la première fois évoqué la situation dans cette prison, la qualifiant de catastrophique. Son témoignage corrobore celle des proches des victimes ainsi que celle des rescapés qui ont subi différentes sortes de tortures, des mauvais traitements et des privations de nourriture et des soins.
2: Ouda Ibrahim, et qui, dont vous retrouvez le dossier complet sur cette question des témoignages de déserteurs FSR sur notre application mobile RFI Onglet Afrique. En République démocratique du Congo, ce plan du gouvernement opération de désarmement civil volontaire qui va prendre place du 28 septembre au 22 décembre dans 6 zones. C'est un désarmement civil volontaire qui est présenté comme faisant partie de la campagne de l'Union africaine Faire taire les armes. Le gouvernement rwandais, lui, confirme la visite de plusieurs représentants européens d'Allemagne, d'Autriche, du Danemark, de Grèce, des Pays-Bas pour discuter d'un éventuel accord pour faire du Rwanda un pays de transit des demandeurs d'asile déboutés en Europe.
1: En Côte d'Ivoire, ils sont encore peu connus du grand public, mais leur rôle est essentiel auprès des personnes âgées, malades ou dépendantes. Notre dossier sur les assistants de vie.
2: Oui, ils et elles accompagnent au quotidien les personnes dépendantes et elle les aide dans les gestes les plus simples. Il contribue aussi à préserver leur autonomie. Finalement, un métier qui est appelé forcément à prendre de l'importance à mesure que les besoins d'accompagnement évoluent.

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1: Aujourd'hui, nous vous présenterons le roman La cinquième saison de N.K. Jemisin, paru en 2015 sous le titre original The Fifth Season et en 2017 dans la traduction française de Michel Charrier.

0: savais qu'en tant que noire attirée par la SF et la fantasy, je n'avais pratiquement aucune chance d'être publiée, remarquée par les critiques ou acceptée par un lectorat qui, apparemment, n'avait envie de lire que des variations sans fin sur l'Europe médiévale et la colonisation des Amériques. J'aurais pu me lancer dans mes propres variations sur l'Europe médiévale ou la colonisation des Amériques, bien sûr. J'aurais sans doute dû, pour rembourser mon prêt plus vite, mais ça ne m'intéressait tout simplement pas. Je voulais faire quelque chose de neuf.
1: Elle s'inscrit alors dans un atelier d'écriture et 2 ans plus tard, elle publie sa première nouvelle. En 2010, elle sort son premier roman, Les 100 000 royaumes, qui fait partie de la trilogie de l'héritage, récompensée par le prix Locus du meilleur premier roman et le World Fantasy Award. Depuis, elle continue à publier des romans et nouvelles de science-fiction et de fantasy. En 2015, 2016 et 2017 paraissent les 3 tomes de la série de la Terre fracturée, pour lesquels elle obtient 3 ans de suite le prix Hugo pour le meilleur roman. On vous parlera ici du premier tome, la 5e saison. Pendant quelques années, elle écrit la chronique de science-fiction et fantasy Otherworldly pour la New York Times Book Review et sur son blog, elle discute des thématiques féministes et dénonce le racisme, notamment dans le monde de la littérature de l'imaginaire.

La cinquième saison est le premier tome de la trilogie des livres de la Terre fracturée, qui décrivent une Terre où il n'y a plus qu'un seul continent, secoué par une activité sismique très importante. Dans ce contexte, les habitants habitantes de ce continent, appelé le Fix, vivent sous la menace permanente d'une cinquième saison. Ces cinquièmes saisons surviennent après une grosse éruption volcanique ou un tremblement de terre, quand une couche de cendres enveloppe la terre et génère une nuit hivernale qui peut durer des dizaines, voire des centaines d'années. À plusieurs reprises, l'humanité a réchappé de justesse à ces terribles épisodes géologiques. Mais dans cet univers vivent aussi les orogènes, des personnes qui ont la faculté d'agir sur la terre et d'empêcher des séismes. Mais quand les orogènes maîtrisent mal leur pouvoir, Yel peuvent aussi refroidir l'air qui les entoure, geler des personnes sur place ou, sous le coup de la colère, provoquer des tremblements de terre et tuer des dizaines de personnes. Alors, les orogènes sont stigmatisés et traités de gêneurs. La cinquième saison raconte l'histoire de trois femmes orogènes de trois générations différentes. Damaya, une enfant qui découvre son pouvoir, qui est arrachée à sa famille et va entrer au Fulcrum, l'école d'Orogénie. Sienit, jeune adulte qui travaille pour le Fulcrum et doit accompagner un maître de l'Orogénie pour accomplir une mission sur la côte. Et enfin, Esun, quadragénaire, qui cachait jusqu'ici ses pouvoirs à tout le monde et dont le mari vient d'assassiner son fils en découvrant qu'il est un jeune orogène, puis s'est enfui en kidnappant sa fille. Alors qu'une cinquième saison vient d'être déclarée et que le climat se fait de plus en plus menaçant, Esun part à leur recherche.

0: Jamie Zinn a fabriqué dans les livres de la Terre fracturée un univers unique, singulier, qui tient très bien la route. C'est à la fois un univers un peu fantastique, car les orogènes sont dotés de pouvoirs spéciaux, presque magiques. Et de l'autre, on trouve dans le roman une dimension très scientifique, avec des descriptions assez précises autour de la tectonique des plaques. Un mélange qui a permis d'attribuer au roman le genre de la science-fantasy.
1: Voici le fixe, qui n'est jamais fixe, même les bons jours. Le fixe ondule, répercute le cataclysme. Une ligne se dessine d'est en ouest, trop droite, presque parfaite, qui ne doit manifestement rien à la nature et englobe la ceinture terrestre équatoriale. Son point de départ n'est autre que la cité de l'humaine. Cette ligne brutale, profonde, coupe la planète jusqu'au sang. La braise rouge du magma libéré s'accumule dans son silage. La Terre est douée pour se soigner. La blessure cicatrisera vite, en termes géologiques. Puis l'océan purificateur

0: suivra la faille et divisera le fixe en deux masses terrestres. En attendant, la plaie suppurante ne laissera pas seulement suinter une chaleur brûlante, mais aussi des gaz, des poussières, des cendres foncées. De quoi voiler en quelques semaines le ciel sur l'ensemble du continent.
1: Le mélange entre science et fantaisie est surprenant. On pourrait croire ces deux dimensions comme opposées, mais Jamieson les articule super bien ensemble. La science n'explique pas vraiment le fonctionnement de l'orogénie, mais donne plein d'indications sur la manière dont l'orogénie intervient dans les forces et les mouvements terrestres. Dans cet univers, les séismes et les volcans réguliers ont inspiré une croyance autour de l'existence du Père Terre, qui vient faire un décalage rigolo par rapport à cet imaginaire de la Terre-Mère. Même s'il y a ici un côté critiquable, car la Terre-Mère est associée en général à la création et à la naissance, et qu'ici le Père Terre relève de la violence et de la destruction, ce qui reste assez normatif, j'ai trouvé tout de même ça intéressant, ce décalage, où la planète pourrait très bien être habitée d'une entité masculine.
0: Notre Père Terre savait qu'il aurait besoin d'une vie intelligente. Aussi utilisa-t-il les saisons pour nous façonner à partir des animaux. Des mains habiles capables de fabriquer des choses, des esprits habiles capables de résoudre les problèmes, des langues habiles capables de créer la collaboration, des Valupinae habiles capables de nous prévenir en cas de danger. L'humanité devint ce dont le Père Terre avait besoin.
1: Cette réalité géologique impacte l'organisation sociale. Les villes sont toutes petites et s'appellent des coms. Elles amassent des réserves pour se préparer à une éventuelle cinquième saison. Elles sont cloisonnées et organisées selon des castes et des rôles sociaux très précisément définis selon des croyances dans l'objectif de survivre aux cinquièmes saisons. Ainsi, il y a des personnes assignées à la défense, certaines à l'innovation ou au pouvoir, et même à la reproduction, ces personnes étant considérées comme ayant de bons gènes à transmettre. Le nom de la com et les castes d'appartenance sont utilisés comme nom de famille et elles fabriquent une hiérarchie bien formelle.
0: « Tu n'as rien à craindre, » dit-il de sa voix grondante, de plus en plus proche. « Je suis ici pour t'aider, Damaya Kostod. » Elle déteste aussi son nom d'usage, qui ne lui va pas mieux qu'à la mère. Il ne signifie qu'une chose, ses ancêtres féminines ont eu la chance de se joindre à une com, mais ne sortait pas assez du lot pour y gagner une position plus sûre. « Quand les temps sont durs, on se débarrasse des costauds aussi bien que des Orcom », lui a un jour dit Chaga, son frère, pour l'énerver. Et puis il s'est mis à rire, comme si c'était drôle, comme si ce n'était pas la pure vérité. Évidemment, Chaga est un résistant, il tient ça du père. Les Com aiment avoir des résistants, que les temps soient durs ou non, au cas où se déclencherait une épidémie, une famine, ce genre de choses.
1: Il y a aussi des statues à part, les orogènes, bien sûr, mais aussi des mnésites, des géomestres et des hors-com, des personnes rattachées à aucune com, exclues et exploitées.
0: Vous avez déjà vu des hors-com, bien sûr. Tout le monde en a déjà vu. Les villes qui cherchent des ouvriers à bas prix et où les costauds n'ont pas de syndicat assez puissant permettent à ces malheureux d'occuper des bidonvilles et de mendier dans la rue. Ailleurs, ils vivent entre les coms, en forêt, à la limite des déserts, ce genre d'endroit. Ils subsistent grâce à la chasse dans des campements construits de briques et de brocs. Ceux qui ne veulent pas d'ennuis pillent les champs et les silos périphériques des coms. Ceux qui aiment la bagarre s'attaquent aux petits villages mal défendus et aux voyageurs circulant sur les routes des cartons les moins importants. Les gouverneurs s'en fichent, à condition que les brigands n'en fassent pas trop. Grâce à eux, la population reste vigilante et les fauteurs de troubles en conscience de ce qui risque de leur arriver.
1: Par contre, ce n'est pas clair de qui détient le pouvoir à l'échelle du fixe. Il y a bien un empereur, mais peut-être est-il sous le contrôle de l'école d'orogénie ? Ou bien celle-ci est-elle subordonnée aux gardiens ?

0: Ça a été une année difficile, n'est-ce pas? Pas mal d'années difficiles. Un siècle difficile. Pour certains, certaines d'entre nous, les choses ont toujours été difficiles. J'ai écrit la trilogie de la Terre fracturée pour parler de cette lutte, de ce que cela demande, déjà, juste pour vivre, sans parler de prospérer, dans un monde qui semble déterminé à vous briser. Un monde plein de gens qui remettent constamment en doute votre compétence, votre pertinence, votre existence même.
1: C'est par ces mots que N.K. Jemisin commence son discours à la réception du prix Hugo 2018 pour le troisième tome de La Terre fracturée. Dans l'univers qu'elle crée pour cette série, l'organisation sociale repose en effet sur un système bien rodé de domination et d'exploitation. Les orogènes sont considérées comme non humaines et elles sont confrontées à l'exclusion sociale et à la haine qui peut aller jusqu'au meurtre. L'unique moyen pour les orogènes de trouver une position sociale acceptée est de rejoindre l'ordre du fulcrum, où elles sont formées à maîtriser leurs pouvoirs et à les utiliser de manière très contrôlée et ciblée. Un enfant orogène peut naître de parents fixes, c'est-à-dire non orogènes, et souvent son orogénie mal maîtrisée se déclare dans une situation où l'enfant est sujet à des émotions très fortes, comme la peur ou la colère. La plupart du temps, l'enfant est alors rejeté par ses parents qui, dans le moins pire des cas, appellent un gardien du fulcrum pour le récupérer.
0: Damaya leur avait caché ça. Voilà ce que disait la mère. Damaya leur avait tout caché. Elle avait fait mine d'être une enfant alors qu'elle était en réalité un monstre. Les monstres faisaient toujours mine d'être des enfants. La mère savait bien que quelque chose clochait chez Damaya, cette sale petite menteuse. L'homme secoua la tête. Quoi qu'il en soit, il faut la protéger du froid. La température va augmenter à l'approche de l'équatorial, mais le voyage va nous prendre des semaines. La mère serre les dents. Vous l'emmenez vraiment à l'humaine, alors ? Évidemment, il la considère avec attention. Ah ! Puis il se tourne vers Damaya. Il la regarde tous les deux, démangeaison jumelle. Vous pensiez que j'allais tuer votre fille ? Mais vous m'avez quand même fait appeler par le chef de com. Ne dites pas ça, proteste la mère, raidie. Ce n'était pas, je ne voulais pas. Ses mains se crispent à ses côtés. Elle baisse la tête, l'air honteuse. Mais elle ne l'est évidemment pas. La mère n'a jamais honte de ce qu'elle fait. Sinon, pourquoi le ferait-elle? Les gens normaux ne peuvent pas s'occuper de ces gamins-là, reprend-elle tout bas. Ses yeux se posent sur Damaya, mais s'en détournent aussitôt. Elle a failli tuer un copain à l'école. On a un autre enfant, des voisins, des... Elle redresse brusquement les épaules et relève le menton. Et puis, c'est le devoir des citoyens, non ? Exact, parfaitement exact. Votre sacrifice rendra le monde meilleur pour tout un chacun. Simple stéréotype flatteur, alors que le ton ne l'est absolument pas.
1: Le fulcrum semble être un espace plus safe pour les orogènes. Mais une fois formés à maîtriser leur pouvoir, les orogènes du fulcrum sont envoyés dans des missions qui consistent la plupart du temps à contrôler et à prévenir l'intense activité sismique du continent, ce qui n'est pas sans danger. Et elles sont alors considérées comme des simples outils exploitables pour la sécurité des humains.
0: Parce que tu crois que toi, tu as la moindre importance ? Un brusque sourire étire ses lèvres, hideux, aussi froid que la vapeur bouclée qui s'élève de la glace. Tu crois qu'aucun d'entre nous a la moindre importance, sinon par l'utilité qu'on a pour eux, qu'on obéisse ou pas ? Coup de menton en direction de l'enfant maltraité, assassiné. Tu crois qu'il en avait, après ce qu'il lui avait fait ? La seule raison pour laquelle ils ne nous le font pas à tous, c'est qu'on est plus polyvalent, plus serviable quand on se contrôle. Mais à leurs yeux, on est juste des armes, des monstres utiles. Un peu de sang neuf à ajouter aux lignées de putains de gêneurs. »

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1: Aujourd'hui, on vous présente le roman La cinquième saison de N.K. Jemisin.
0: Dans le roman, on suit trois personnages orogènes d'âge et de vie très différentes. On découvre la vie et la formation au Fulcrum à travers les yeux d'une enfant qui est encore à ses premières expérimentations orogéniques. On suit une jeune adulte formée pour sa première mission et on rencontre une orogène quadragénaire qui s'était planquée incognito dans une petite ville. À travers ces différentes situations, on comprend assez bien ce que cela veut dire d'être orogène dans un monde globalement hostile, où toute forme de sécurité est toujours relative. Une autre chose que Jemisin raconte hyper bien, c'est ce pouvoir absolument tripant qu'est l'orogénie. Au fur et à mesure qu'on avance dans la lecture, on arrive vraiment bien à se représenter comment elles tendent leur sens vers la Terre, comment elles perçoivent les différents éléments géologiques et interviennent sur les mouvements sismiques ou en provoquent d'autres. Et surtout, on sent vraiment bien quelles forces incroyables elles doivent mobiliser et que tout l'enjeu est de rééquilibrer ces énergies pour ne pas faire tout péter.
1: L'orogénie est une curieuse équation. Extrayez le mouvement, la chaleur et la vie de votre environnement. Amplifiez-les par un procédé indéfinissable de concentration, de catalyse ou de hasard plus ou moins prévisible. Tirez et éloignez de la Terre le mouvement, la chaleur et la mort. Énergie entrante, énergie sortante. Empêchez de sortir celle qui était entrée. Ne pas transformer la nappe aquifère de la vallée en geyser. Ne pas réduire la roche en éboulis. À exiger de vous un effort tel que vous en avez mal aux dents et derrière les yeux. Si longtemps que vous ayez marché, dans l'espoir de brûler une partie de la force emmagasinée, elle est toujours là, à fleur de peau, malgré votre fatigue physique et vos pieds douloureux. Vous êtes une arme censée déplacer les montagnes. Il ne suffit pas de marcher pour cesser de l'être.

0: Jemizine montre l'organisation sociale autour des orogènes de façon à pointer le racisme de la société. Ses choix narratifs vis-à-vis des personnages sont aussi engagés sur les questions du racisme. Déjà, la majorité des personnages principaux sont racisés. Et globalement, ceux-ci sont décrits avec complexité et nuance. Il y a dans ce roman une multitude de couleurs de peau ou de caractéristiques physiques. L'autrice ne s'appuie donc pas sur des évidences et des imaginaires stéréotypés.
1: La femme s'appelle Essoun. Elle a 42 ans et ressemble à la plupart des moyennes. Grande quand elle se redresse, le dos droit sous un long cou, dotée de hanches qui ont porté deux enfants sans difficulté, de seins qui les ont nourris sans difficulté, de mains à droite et robustes. Elle a l'air solide, bien en chair. Des qualités appréciées dans le fixe. Ses cheveux entourent son visage de boucles rêches serrées, à peu près du diamètre de son petit doigt, d'un noir virant au brun à la pointe. Sa peau est d'un ocre sombre déplaisant d'après certains critères, d'un olive pâle déplaisant d'après d'autres. Les Luméniens appelaient les gens comme elle des bâtards des moyennes. Ils sont assez sansiens pour que ça se voie, pas assez pour que ça compte.
0: Ses caractéristiques physiques induisent aussi des discriminations et des privilèges, la société étant hiérarchisée selon ses critères. Ainsi, les sansiens sansiennes, qui ont la peau claire et les cheveux lisses, ont plus de pouvoir et de reconnaissance. Elles peuvent facilement rejoindre une nouvelle com ou obtenir des postes clés, alors que les moyens sud et les côtiers sont plus stigmatisés et ont moins accès au pouvoir.

0: Alors que la société semble bien être basée sur une organisation binaire en termes de genre et sur des familles hétérosexuelles, le roman met en scène une multitude d'identités de genre et d'orientations sexuelles. Il y a des personnages qui ont changé de sexe et qui modifient leur apparence physique à l'aide de potions pour réduire la pilosité, entre autres. Il y a des gays, des bi et des lesbiennes, et des relations intimes qui prennent des formes diverses, qui ne sont pas figées et qui peuvent changer dans le temps ou selon les contextes. Ça concerne des personnages et des relations qui se trouvent au centre du récit, et pour ne pas spoiler, je n'en parlerai pas plus ici. Mais c'est aussi présent de manière plus anodine dans une remarque ou une description quelconque, comme ici, quand Damaya décrit la poussière qui est la classe des plus jeunes au Fulcrum.
1: La poussière diffère par l'âge, la couleur, la constitution. Elle parle le sansmat avec des accents différents, parce qu'elle vient de régions du monde différentes. Une des filles a les dents pointues, car il est de coutume parmi les siens qu'on les lime. Un des garçons n'a pas de pénis, mais fourre une chaussette dans son slip après la douche. Une autre fille, qui faisait rarement 3 repas par jour, engloutit tout ce qu'elle peut comme si elle mourait toujours de faim.
0: Cette manière de rendre la diversité genrée et sexuelle présente sans en faire tout un plat est agréable. Cela permet aussi à Jamisin de créer par exemple un héros masculin complexe et impressionnant, mais vraiment pas viril du tout. Ou des relations difficiles à définir, ce qui ne les rend pas moins intenses et intrigantes. Bien au contraire. L'autrice raconte tout ça d'une manière qui rend compliqué de penser dans des catégories fermées. Et c'est bien ça qui est beau.

0: Dans un article sur son blog intitulé « On Family », sur la famille, Jamieson parle d'ailleurs de ces liens qu'elle a voulu développer entre ses personnages. Elle parle de la famille noire, non pas d'un stéréotype essentialisé et fétichisé, mais de l'endroit où on peut créer des liens pour se rendre plus fort ensemble contre un extérieur hostile.
1: Je parle de vraie famille. Comment les gens grandissent, se protègent et survivent ensemble lorsque leur statut de personne même est remis en question. Comment l'amour se camoufle quand il est constamment menacé.
0: Jamieson est très attentive aux émotions qui régissent les interactions entre les personnes. Notamment le personnage d'Esun pousse assez loin l'analyse de ce qui se joue entre les gens, de ses propres émotions, de ses besoins ou peurs et des réactions que celles-ci induisent. Quand Jamieson parle de famille, ce n'est donc pas spécialement d'une entité parent-enfant, mais plutôt des personnes auxquelles on se lie suite à des expériences qui nous inspirent confiance, des personnes sur lesquelles on a appris à compter, les personnes auxquelles nous lie un engagement réciproque de prendre soin les unes des autres. Dans son roman, elle raconte avec beaucoup de finesse le processus long et complexe pour former ce type de lien.

0: Le roman est accompagné d'un glossaire situé tout à la fin, après une chronologie des 5e saisons les plus importantes. La première fois que j'ai lu le livre, j'avais du mal à comprendre tous les termes et je galérais un peu dans la lecture. Mais je n'avais pas découvert le glossaire. Alors je me dis qu'il rend le livre un peu plus accessible et évite de bloquer sur tous les termes spécifiques à l'univers. Il permet aussi différentes lectures. Les personnes qui aiment être un peu perdues et découvrir l'univers petit à petit peuvent tout aussi bien ne pas le consulter. Il n'est vraiment pas nécessaire à tout le monde, mais il peut être d'une grande aide.
1: Pour finir, j'ai quand même envie de dire deux mots sur la traduction française que je ne trouve pas toujours très réussie. Plusieurs fois, j'ai bloqué sur des phrases pas très fluides. J'avais l'impression de sentir l'anglais derrière, comme s'il manquait un dernier passage du travail de traduction qui ne se fait jamais en une seule fois. Vu le type de best-seller dont il s'agit ici, c'est possiblement le résultat de délais trop serrés pour avancer la publication. Mais il y a aussi des choix de traduction que je trouve questionnables. Pour donner un exemple, tous les chapitres racontés du point de vue de Esun sont écrits à la deuxième personne. En anglais, c'est donc « you ». Ça crée une relation assez étrange entre la narration et les lectrices, mais ça m'a beaucoup plu. En français, il faut donc décider s'il s'agit de « tu » ou de « vous ». La traductrice ici a choisi le « vous », ce qui crée une plus grande distance avec le personnage. Je ne suis pas complètement convaincu par ce choix.

0: en guise de conclusion, on avait envie de redonner la parole à l'autrice elle-même avec un autre extrait de son discours pour la remise du Hugo 2018. Pour en profiter un max, il faut bien visualiser le trophée du prix Hugo qui est en forme de fusée.
1: J'ai souri et acquiescé lorsque des rédacteurs de magazines bien intentionnés m'ont conseillé d'atténuer mes allégories et ma colère, ce que je n'ai pas fait. J'ai serré les dents lorsqu'un écrivain reconnu s'est lancé dans une tirade de 10 minutes à mon encontre, comme si je représentais la totalité des Noirs pour avoir mentionné la sous-représentation dans les sciences. J'ai continué à écrire, même si mon premier roman a d'abord été rejeté en prétextant que seuls des Noirs voudraient lire l'œuvre d'une écrivaine noire. J'ai élevé ma voix pour répondre à des conférenciers qui essayaient de m'expliquer ma propre vie. Je me suis battue contre moi-même et contre la petite voix intérieure qui me murmure constamment, encore et toujours, que je devrais baisser la tête, me taire et laisser parler les vrais écrivains. Mais cette année, je vais pouvoir sourire à tous ces rabat-joie, à tous ces aspirants médiocres et insécurisés qui veulent me raconter que je n'ai pas ma place sur cette scène, que des gens comme moi ne peuvent pas mériter un tel honneur, que lorsque eux y gagnent, c'est du mérite, mais que lorsque nous gagnons, c'est de la politique identitaire. Je vais pouvoir sourire à ces gens et leur faire un énorme doigt d'honneur en forme de fusée.

0: C'était le 16e épisode de Vortex et Rotative sur le roman La cinquième saison, le premier tome de la trilogie Les livres de la Terre fracturée de N.K. Jemisin, paru en 2017 dans la traduction française de Michel Charrier aux éditions Nouveau Millénaire et 2 ans plus tard en livre de poche.
1: Ce premier tome, qui peut se lire indépendamment des 2 autres, fait 523 pages en version poche. Il a gagné le prix Hugo du meilleur roman 2016, ainsi que le Sputnik Award et le prix Planète SF des blogueurs 2018.
0: Une adaptation de la trilogie pour la télévision a été annoncée en 2017, ainsi qu'une adaptation en jeu de rôle sur table en projet depuis août 2019.
1: Cette émission a été montée avec des bouts de musique de Judith Juillera.
0: Au revoir.
1: Au revoir et à la prochaine.
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Il faut bien que je la surveille. Je ne peux pas la quitter les yeux. Je m'appelle René, je suis gardien de musée, galerie de la Renaissance italienne. Depuis 30 ans que ça dure, je fais partie des murs, je ressemble à une momie égyptienne. Chaque année on me propose de surveiller autre chose. Je refuse, cette galerie c'est la mienne. J'ai une collègue, Fernande, de la galerie allemande.

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Bonjour, chères vivantes et vivants. Merci de votre précieuse présence. Bienvenue dans Visages tendres, le rendez-vous que je vous donne sur les ondes de Radio d'ici tous les premiers dimanches du mois à 13h, avec une rediffusion chaque dimanche à la même heure. Vous allez y découvrir les témoignages de personnes qui pourraient être vos amis, vos voisins, vos collègues, vos proches. Je m'appelle Joëlle et j'ai envie de vous donner à entendre ces témoignages, ces courtes traversées et perspectives diverses de ce que ça peut être que vivre. Pour cela, j'ai tendu le micro à une personne sensible, puis j'ai retranscrit ces mots. Écouter et écrire, c'est ma passion. Et j'ai soif de comprendre ce qui est si semblable et pourtant si différent dans les regards que nous portons sur nos vies, dans la manière dont les événements nous traversent. Pour accueillir la façon de voir et de vivre de l'autre, mon semblable, mon étrange étranger de la porte à côté. Je vous offre ici la parole qui m'a été transmise par celles et ceux qui ont accepté de témoigner, de partager un moment de connexion hors du temps avec nous. Ces personnes arpentent le monde et nous apportent ces histoires personnelles, qu'elles soient infiniment remerciées pour leur confiance. Pour nous accompagner dans ce beau voyage, la musique du générique de cette émission, un morceau qui s'appelle Western, composé et interprété par Manu Guyot, que je remercie tout particulièrement. Ce morceau a été enregistré à Montréal, province de Québec, avec Sabin Hudon à la prise de son et au mixage. Nous allons faire une belle place à la musique dans l'émission, avec ce magnifique générique, avec un morceau qui arrive ensuite juste après cette introduction, et puis entre les deux parties du témoignage, un morceau choisi par la personne dont je vous parle aujourd'hui. Vous pourrez retrouver toutes les références des musiques sur le site de Radio d'ici. Bonjour, bienvenue. J'espère que vous êtes confortablement installés et que vos antennes sont déployées.

Aujourd'hui, nous rencontrons Gaëlle. Gaëlle va bientôt avoir 50 ans. L'histoire qu'il a vécue lorsqu'il avait 24 ans a été un tournant dans sa vie. Elle a aussi fait partie d'une époque, 25 ans en arrière, où il partait plutôt dans une autre direction. Ça lui fait plaisir d'en reparler de ce voyage, car même s'il n'y repense pas souvent, celui-ci a eu une belle importance dans sa vie. Et justement, quand je lui demande comment il se voit dans sa vie, Gaëlle prononce tout de suite le mot « vivant ». Il se sent bien ancré, vivant. L'expérience transformatrice dont il va nous parler maintenant, avec plaisir, dit-il, c'est donc celle de son voyage en Haïti lorsqu'il a 24 ans. Gaëlle nous donne d'abord le contexte qui était le sien avant ce voyage. Il est le dernier enfant d'une famille nombreuse. Une famille à la fois heureuse dans ses liens et pleine d'amour, et dans laquelle ça a pu être compliqué. Très compliqué avec son père, ce qui a eu une influence sur tout. Tous les frères et sœurs ont été victimes d'inceste. Après en avoir parlé tous ensemble, Gaëlle, lui, a 12 ans lorsque pour la première fois une de ses sœurs lui en parle, et pour sa part il avait, disons, un peu occulté, ils finissent par déposer une plainte. C'est long, le temps d'en parler, de déposer plainte, de se battre pour que le procès ait lieu en assise et pas en correctionnel, car à l'époque il y avait des prescriptions au bout d'un certain nombre d'années, chose qui heureusement n'existe plus. Le temps d'avancer, le temps de la justice. Il y a finalement procès dans l'année 1999, un procès qui, comme c'est la volonté des enfants, n'a pas lieu à huis clos. Donc, le voyage de Gaëlle se passe juste après cette période. Gaëlle se sent alors libérée d'un poids familial très lourd et face à un possible qui s'ouvre devant lui. Et il sent qu'il peut vivre autrement qu'avec un fardeau lourd à porter. Il a besoin de partir. Une liberté s'offre à lui. Plusieurs de ses frères et sœurs voyagent régulièrement et il se sent attiré par l'ailleurs. Cependant, jusque-là, Gaëlle s'était dit que c'était chouette pour les autres, mais pas pour lui, car il ne s'en sentait pas capable. Il mène alors une petite vie plutôt tranquille sur Lyon. Il travaille déjà en tant que moniteur d'auto-école, a une copine avec qui il parle de prendre un appartement ensemble. Une petite routine déjà un peu installée, quoi. Le matin du 17 août 1999, dans la région d'Izmir, en Turquie, se produit un tremblement de terre. Gaëlle l'entend aux informations alors qu'il prend son petit déjeuner avant d'aller travailler. Et il se dit tout à coup, c'est là-bas que je devrais être. Finalement, c'est quoi là, ma petite vie rangée ? Il a soudain cette envie de partir, de se trouver confronté à l'inconnu et de se sentir utile. Il a besoin de donner de son temps à d'autres. Gaëlle se renseigne, mais ça n'est pas si simple de partir comme ça. Cependant, l'idée reste dans son esprit. Il faut qu'il parte, qu'il fasse quelque chose. Peu après, il en parle à sa sœur infirmière, qui de son côté avait passé presque 2 ans en Haïti, où elle s'était occupée d'une maison d'enfants handicapés à Port-au-Prince. Elle a gardé des liens avec les Haïtiens. Elle a aussi adopté, avant de rentrer d'Haïti, une petite fille qui avait été confiée à la maison d'enfants sans être elle-même handicapée. Un lien d'attachement fort entre elle et la sœur de Gaëlle s'était créé et elles s'étaient adoptées l'une l'autre. Gaëlle a donc une nièce haïtienne. Lorsqu'il dit à sa sœur qu'il cherche un endroit où aller, elle lui parle naturellement d'Haïti, où il est évident qu'il pourrait se rendre utile. Après, ça va très vite. En à peine plus de 3 mois, Gaëlle planifie un voyage ni organisé ni confort. Sa sœur reprend contact avec une famille qui habite Port-au-Prince et qui accepte d'accueillir Gaëlle pendant son séjour. Pour avoir quelque chose en arrivant là-bas, pour donner un cadre à ce séjour, il se met en lien avec les sœurs missionnaires de la Charité qui ont 3 centres en Haïti. Un orphelinat pour les enfants de 0 à 5 ans, malades ou orphelins,
Un dispensaire dans un bidonville de Port-au-Prince, ouvert deux matinées par semaine pour des soins aux habitants, ainsi qu'une structure appelée le mouroir pour accompagner des personnes vers la mort. Haïti est un pays hyper pauvre, dit Gaëlle. Aujourd'hui, la situation ne faisant qu'empirer, on ne pourrait pas y retourner. Mais déjà à l'époque, il n'était pas rare d'y voir des gens mourir dans la rue. Régulièrement, on croisait des morts. Les sœurs, elles, accueillaient des personnes mourantes et les accompagnaient jusqu'au bout. Pas vraiment avec des soins médicaux, mais tout simplement en leur prodiguant toilettes et massages. Gaëlle prévoit donc de partir début février 2000 pour séjourner 3 mois en Haïti, soit jusqu'à la fin avril. Il l'annonce très vite à son entourage, se disant qu'ayant un peu d'orgueil, il n'osera plus faire marche arrière. C'est dit, c'est dit. Il faut qu'il parte. Pourtant, il ne s'en sent pas du tout capable. Il n'a jamais pris l'avion. C'est un peu comme un saut dans le vide pour lui. Gaëlle est en Haïti. Il vit 15 premiers jours vraiment très difficiles. Il cherche à faire du lien, à trouver des repères. Et ces repères, il ne les trouve pas. Il se sent hyper jugeant sur tout ce qu'il peut voir, sur le mode de vie. Il se heurte aussi parfois à du racisme. Il trouve ça vraiment compliqué. Ce qui le frappe avant tout, à l'extérieur, la misère, et à l'intérieur, ce côté un peu jugeant qu'il constate chez lui vis-à-vis de ce qu'il voit, les gens, les façons de faire. Gaëlle habite dans une grande famille qui vit dans la campagne toute proche de Port-au-Prince. Une famille qui tient à ce que ses enfants fassent des études avec une ambition culturelle. Il y a là 5 ou 6 frères et sœurs adultes. Emma, l'une des sœurs, est sans enfant, vit à Port-au-Prince où toute la fratrie, y compris son frère de France et celui de Miami, s'est cotisée pour acheter une maison où tous les neveux et nièces puissent venir habiter. Un pied-à-terre en ville pour faire des études. Une belle solidarité entre des personnes qui n'ont pas de gros moyens. Le frère de Miami a également fait creuser un puits sous la maison, ce qui permet à tous les voisins de venir s'approvisionner, apportant des seaux pour repartir avec de l'eau. L'eau est vendue aux seaux contre quelques gourdes, la monnaie locale. Cela constitue un petit revenu pour la famille. Gaëlle se rappelle. Dans la maison familiale, un petit coin du garage sert de salle de bain. 2 cuvettes et un rétroviseur de voiture en guise de miroir. L'électricité est disponible sur de courtes périodes, mais attention, les coupures quotidiennes sont nombreuses. Alors, il y a des bougies partout dans la maison. Gaëlle se souvient de sa première douche. Prendre l'eau au puits. Et il se dit, mais quand même, ils n'ont rien, mais un miroir, tu peux l'accrocher au mur plutôt qu'avoir à le tenir. Un exemple tout bête de la façon dont Gaëlle s'est découvert imprégné de ses évidences à lui. C'est alors qu'une maxime lui revient. Il faut apprendre pour connaître, connaître pour comprendre et comprendre pour juger. Et là, il se dit, mais c'est ça, je juge direct. Mais je n'ai pas appris à vivre comme ça, il faut que j'apprenne, que je connaisse leur mode de vie, que je vive à leur façon. Ainsi, je vais pouvoir comprendre, et après seulement, je pourrai juger. Le travail de Gaëlle pendant les 15 premiers jours, c'est ça. Mettre toutes ses évidences de côté et vivre comme les Haïtiens. Ensuite, ça devient fabuleux. Gaëlle finit par arriver à se dire que l'on peut très bien faire les choses autrement. Ce voyage, ça n'a été tout du long que de la déconstruction sur plein de points, dit Gaëlle, dans les situations quand même compliquées où je me trouvais. Gaëlle passe 4 à 5 jours par semaine à l'orphelinat. Il se rend de temps en temps au mouroir, parfois par session d'une semaine, selon ses envies. De temps à autre, il va au dispensaire, en moyenne 1 fois par semaine. Il rencontre des Haïtiens. Il voyage un peu dans le pays, hors de Port-au-Prince. Une fois qu'il a réussi à se décentrer un peu, il voit un peuple miséreux, certes, mais très joyeux. L'ambiance est inouïe.
Gaël a du mal à s'imaginer comment c'est maintenant à Haïti, avec les gangs et la guerre civile affreuse qui a lieu, alors que l'image qui lui vient de l'époque de son voyage, ce sont des gens qui rigolent tout le temps, qui se parlent dans la rue. L'ambiance dans les tap-tap, les transports en commun, ça rigole, ça crie, ça gueule. Les tap-tap, ce sont des camionnettes toutes retollées sur l'extérieur. Impossible de voir comment elles étaient à l'origine. Repeintes de toutes les couleurs, décorées, essentiellement de symboles chrétiens. Plein de phrases, de paraboles. Jésus est grand, vive Jésus, Jésus notre sauveur. Des phrases, des dessins en lien avec la religion. Les tap-tap sont organisés, même si ça n'est pas très visible. Il n'y a pas de plan, pas de numéro, mais tout le monde sait très bien quel tap-tap va dans quel quartier. Pour qu'elle s'arrête, tu lui fais un signe depuis la rue. Pour descendre, tu fais un petit « psst, chauffeur ». D'ailleurs, on se demande bien comment il t'entend dans le brouhaha. Il y a un boucan monstre, mais le chauffeur t'entend. Et si jamais il ne s'arrête pas, tout le monde tape. Le nom de tap-tap doit venir de là. Quel peuple vivant! Gaël retrouve cette vie qu'il sent aussi en lui. Ça pulse, il y a de la vie de partout. Les gens s'engueulent mais s'entraident aussi. C'est vraiment beau. Une sacrée claque, une sacrée leçon, dit Gaël. Le retour après ça, c'est compliqué.

l'orphelinat, Gaëlle découvre les sœurs missionnaires de la charité. Assez distant par rapport à la religion, ni contre ni pratiquant, il trouve les sœurs formidables. Elles viennent de tous les pays, de Haïti, des USA, du Canada, d'Europe. Des femmes qui vivent sur place, qui vivent de rien, qui sont à la fois très engagées dans leur mission et très respectées. Elles vivent à la haïtienne. C'est impressionnant, dit-il. Les enfants, un nombre incroyable d'enfants vivent là. Gaëlle, sortant de son petit monde, est dans la sidération, ne pose pas de questions sur le fonctionnement. Sidéré. Il faut faire, je fais, dit-il. Il y va pour donner de son temps, alors il est là et il aide. Ce n'est que bien plus tard qu'il sortira de sa sidération et se dira « C'est bizarre, je ne posais même pas de questions. » Il y a tant d'enfants. Il se souvient de pièces immenses, avec des lits partout, le long des murs, au milieu de la pièce. Un médecin américain vient le matin et donne les traitements, mettant les médicaments dans des gobelets qu'il faut distribuer à chaque enfant. Des pièces pleines de bébés de 0 à 18 mois. Ça hurle dans tous les sens. On les sort très peu des lits, où ils sont un peu parqués. C'était un peu du travail à la chaîne. On leur donnait à manger, à boire. Mais c'était de la survie, vraiment, dit Gaëlle. Des temps un peu speed au moment des distributions. Après, on peut passer des moments avec eux, prendre un enfant. Mais lequel ? C'est compliqué de choisir. On essaye de tourner. Avec certains, se crée un petit attachement. Mais pourquoi lui et pas un autre ? Parfois, prendre un temps avec un enfant, le câliner. Avec les plus grands, jusqu'à 5 ans, on peut faire des jeux. Régulièrement, de nouveaux enfants arrivent, soit retrouvés devant l'orphelinat, soit amenés par des hôpitaux. Cette multitude d'enfants perdus est vraiment déroutante. Pour y aller, Gaëlle prend le tap-tap puis marche un peu. Quelques bénévoles et les sœurs sont là. Autour de l'orphelinat, plein de mendiants. Tous les jours, c'est « Hey, Blanco, Blanco, l'argent, monnaie !» Forcément, ils sont sûrs que Gaëlle vit dans le luxe, qu'il a plein d'argent. L'argent. Gaëlle explique. J'étais venue avec un peu d'argent parce que ma copine avait fait une petite collecte auprès de mes proches. Mais c'était compliqué de savoir quoi en faire, à qui donner. J'ai attendu la fin du séjour, donnant très peu, parce que je me suis dit, si je commence à donner, après ça va être compliqué. Puis, à la fin du voyage, j'ai donné à différentes personnes que j'avais rencontrées. Au mouroir, tout est très calme. Avec les autres hommes, dont Gaëlle ne sait pas bien s'ils sont des bénévoles ou des frères, il fait des soins aux hommes. Il se souvient de l'humanité. Autant, parfois, peut-il être dégoûté par une situation particulière, un truc sale, autant là-bas, il se souvient ne pas avoir été gêné du tout de s'occuper de personnes mourantes. Les laver, les raser, les masser. Il y avait beaucoup d'humanité, de proximité avec les corps. Un jour de février, Gaëlle se rend au carnaval de Jacmel, une petite ville sur la côte sud. Merveilleuse petite ville au bord de la mer, chargée d'histoire. De grandes maisons coloniales délabrées, un passé très présent. Gaëlle est le seul blanc au milieu du carnaval. Lui qui ne peut pas trop se balader seul la nuit en Haïti,

qui est bien obligé de faire attention, car cela peut être dangereux. Il est là, entouré de quelques personnes de confiance rencontrées sur place. Il se retrouve balancé dans une foule très nombreuse, au corps à corps, en plein milieu de la nuit. Tout le monde est serré, les masques, la musique, les feux. Dans cette ambiance, Gaël se dit « c'est ça l'humanité ». Ça pue la transpiration pourtant, les odeurs sont fortes. Gaël se rend compte qu'il aime bien se trouver là. Il se dit « c'est chouette de transpirer ensemble ». Ça lui apporte vraiment cette proximité avec les autres, dans cette joie. Le temps passe vite à Port-au-Prince. Gaël aime bien réussir à connaître la ville. Il aime se balader d'un quartier à l'autre, comme il le faisait à Lyon. Il y a des trucs à faire, des personnes à aller voir. Il a ses petits itinéraires. Il marche comme s'il était de la ville, comme s'il y vivait. Il aime se sentir apprivoisé. Il est vite repéré, un blanc qui se balade dans Port-au-Prince. Tout ça a un côté sympa. La ville est en bord de mer. Elle s'étale d'abord à plat, puis monte dans les collines. Gaël habite dans le quartier de Delma, qui part sur une des deux collines. Ensuite, c'est Pétionville. C'est immense. La ville est un énorme bidonville sans immeubles. Que des petites baraques d'un étage, de briques et de brocs, avec quelques parpaings, du bois, de la tôle. Quelques monuments, la cathédrale qu'on voit dépasser, bien qu'elle ne soit pas très haute. Et puis des vendeurs ambulants de partout. Pour gagner un peu de sous, les gens vendent des cigarettes à l'unité, des poches d'eau, l'eau n'est pas potable, de la nourriture. Les gens cuisinent dehors, ils mangent beaucoup à l'extérieur. C'est une ville très bruyante. Dès qu'il pleut, c'est dégueulasse. Les ordures sont dehors, la pluie ravine tout, de la boue de partout. Comme Port-au-Prince est en bord de mer, Gaël se dit qu'il va aller la voir, la mer. Mais la plage est une décharge. Personne ne va à la plage. Il n'y a pas de plage. De la musique à fond de partout, un boucan de fous, les klaxons. La circulation, c'est les bras qui sortent de la voiture pour faire clignotant. Des voitures de partout. Les Haïtiens ont toujours plusieurs klaxons. Ils s'équipent notamment d'un klaxon sur le pommeau du levier de vitesse. Comme ça, ils peuvent klaxonner en permanence. Un boucan de ouf. Delma étant un peu loin du centre-ville, la maison où vit Gaël est plus au calme. Par contre, on entend les coqs et les poules partout. À toute heure de la nuit, les coqs qui chantent. Il fait nuit tôt et les soirs sont plus calmes. Mais dès 5 heures du mat, du bruit, des cris. Gaël, avec le temps, prend de l'aisance et se sent bien. Au bout de 3 mois, il est content de rentrer, mais c'est dur de partir. Il s'est attaché aux gens. Garder le lien dans un tel écart est compliqué. Gaël maintiendra des relations avec une jeune fille croisée en Haïti, une amie d'amis, qui viendra ensuite vivre en France. Ils sont toujours en lien. Gaël se dit aussi que de toute façon, tout ça a sûrement changé depuis le tremblement de terre. Il n'est jamais retourné en Haïti. Sa sœur, oui, est retournée là-bas lorsque sa fille adoptive avait 9 ans. Sa sœur a aussi adopté un autre enfant haïtien, tout bébé. Maintenant, il a 20 ans. Gaël s'est toujours dit qu'il y retournerait. Il aimerait bien, mais c'est devenu tellement dur. Même son ami qui vit en France ne peut plus retourner au pays. C'est trop dangereux. C'est flippant. Trop de violence. Des guerres de gangs, de la corruption de partout. Jamais de gouvernement qui tienne la route. Ça avait pourtant vraiment du sens de partir en Haïti pour Gaël. Comme une évidence. Un pays très fort. Et puis une partie de sa famille a créé des liens. Sa sœur y a vécu plus de 2 ans. Sa mère est allée la voir, un autre de ses frères également. Ce voyage m'a fait relativiser sur plein de choses, dit Gaël. Vol de retour. Pour l'anecdote, lors du voyage de retour, le premier vol a des heures de retard. Gaël rate donc son avion à Miami, où il arrive dans la nuit.
Pas d'avion avant le lendemain. Alors la compagnie lui paye une chambre d'hôtel à côté de l'aéroport. Miami, grand aéroport, retard, papier, bagages, bus, hôtel. Là, Gaël se retrouve dans une chambre immense avec salle de bain privée et tout un pan de mur en miroir. Lui qui n'avait eu qu'un rétroviseur de voiture pendant 3 mois pour se voir, le voilà dans cette chambre, se foutant à poil devant un mur de miroir et s'observe. Il sait bien qu'il a maigri, il a perdu 15 kilos en Haïti, la tourista. Comme il était plutôt en surpoids auparavant, cela lui a fait du bien. Il a l'impression qu'il a changé mentalement et physiquement, et il trouve que ça lui va bien. Du moins, cela ne lui posait pas de problème, vu depuis son petit rétroviseur. Mais là, waouh, ça lui fait trop bizarre, de se voir comme ça, avec ses côtes qui saillent. Mais c'est moi, là ? Perdu, perdu, perdu, Gaël. Le voilà qui se demande comment va se passer son retour. Je suis où, là ? Qu'est-ce que j'ai vécu ? Finalement, si les vols s'étaient enchaînés comme prévu, ça aurait été trop rapide. Gaël se dit que cet arrêt forcé lui permet de faire face à toutes ces questions. Qu'est-ce que j'ai vécu ? Où suis-je ? Qu'est-ce que je vais vivre ? C'était si particulier. C'était si fort. Retour en France. Gaël, qui avait posé un congé sans solde de 3 mois, reprend son job, moniteur d'auto-école, Lyon 6e, quartier bourgeois. Rentré le samedi, Gaël reprend le boulot le lundi suivant. C'est le choc. À l'auto-école, il retrouve ses élèves, des jeunes qui se font une montagne d'un tout petit problème, vu depuis ses nouveaux yeux. Un décalage dans les heures et tout le monde panique. Le week-end qui suit, il monte à Paris voir son frère et le dimanche soir, dans le TGV du retour, il tombe sur un vieux copain qu'il n'avait pas vu depuis 15 ans. Il parle un peu de leur vie. Son copain est conducteur de camions publicitaires portant de grandes affiches 4x3. Il part tout seul dans son camion toute la semaine et sillonne la région. Gaël se dit « Super, c'est ça que je veux faire ». Il démissionne la semaine suivante, passe un entretien, négocie un préavis et devient chauffeur de camion publicitaire pendant quelques mois, le temps de voir ce qu'il va faire. Il se débrouille pour aller essentiellement en montagne, du mardi au samedi, tranquille, dans son camion. Une transition bienvenue. Seul, Gaël continue à cogiter sur son avenir. Il a déjà pensé à travailler dans le social. Il est aujourd'hui éducateur spécialisé. Sans bac, ça paraissait compliqué. Au début, ça lui allait très bien de bosser à 20 ans. Là, il veut autre chose, un boulot qui ait du sens. Il remet tout en question. Il a envie d'une continuité suite à son voyage. Pas envie que ça fasse un flop. Finalement, les choses s'enchaînent. Gaël se renseigne sur le métier d'éduc. Éducateur, il le devient juste après les camions, sur un poste de remplaçant. Et de là, il enchaîne poste, formation, école d'éduc en 2002, après une équivalence de bac. Gaël est toujours éducateur aujourd'hui, à l'approche de ses 50 ans. L'envie de voyage, elle, est toujours là. Pendant une quinzaine d'années, Gaël voyage beaucoup. À chaque fois, avec le souhait de se prendre une claque. Et puis c'est vrai qu'il avait commencé fort. Les choses étaient devenues possibles. Haïti, il est content de l'avoir fait seul. C'était son voyage initiatique. Après, il part avec d'autres. Il a arrêté de se dire que ça n'était pas pour lui. Il a pris confiance. Il a changé physiquement, ce qui lui a donné envie de se mettre au sport. Ce voyage a ouvert beaucoup de portes à Gaël. C'est le moment de demander à Gaël comment il voit son rapport au monde actuel. Silence. Lorsque je précise qu'on n'est pas obligé d'être dans le négatif, Gaël grimace puis se met à rire, jaune peut-être. Il dit « Je trouve ça compliqué. Je suis père de 3 enfants et on a 4 enfants à la maison. Transmettre des valeurs vraiment humaines, ce que je veux, c'est compliqué dans ce monde. Je suis très inquiet. J'ai fait beaucoup de voyages
en Algérie, en Inde, des pays où tu te dis « ouais, il y a quelques années, on pouvait encore y aller ». Maintenant, j'ai l'impression que ça se ferme de plus en plus, qu'il y a plein de pays où on ne peut plus aller, tant les rapports sont compliqués, avec les guerres, l'impression que ça se radicalise de partout. J'arrive pas à me décrocher de la géopolitique. Ça me fait peur, mais je me sens en devoir de suivre ce qui se passe. Pour moi, c'est important, même si je trouve ça affolant. Quand je regarde à une échelle nationale, les rapports entre les gens, je trouve ça alarmant. Au boulot, avec les ados, c'est encore une autre préoccupation. Je les trouve plutôt ouverts, mais je suis totalement inquiet concernant l'extrême droite et la droite dure, qui pour moi est très extrémiste, inquiet pour le manque d'humanité de façon générale dans les rapports sociaux. Les ados sont plutôt ouverts et humains. Par contre, ce qui m'inquiète, c'est leur éducation, leur culture. Je vois ça avec les jeunes en difficulté. Ils se forment essentiellement par TikTok. C'est souvent le seul média qu'ils ont. Ils n'ont aucun recul dessus, aucun sens critique. Et c'est très difficile de ramener tout le temps ça. Développer leur sens critique, leur amener autre chose. C'est dur, c'est plutôt flippant. Je suis inquiet pour l'état du monde de façon générale, pour les rapports sociaux et pour ce dans quoi nos enfants évoluent aujourd'hui. Les IA, moi ça m'inquiète beaucoup. C'est vraiment pas drôle tout ça. Même s'il y a plein de belles choses par ailleurs, il y a toujours des gens merveilleux, des jeunes merveilleux et plein d'idées. Sur quoi veux-tu mettre douceur et tendresse aujourd'hui, Gaëlle ? Sur les rapports humains. S'il pouvait y avoir un peu plus de douceur, d'empathie entre les gens, de compréhension des situations, arrêter de chercher qui mérite quoi, qu'on soit tous à égalité, la solidarité quoi. S'il pouvait y avoir un peu plus de solidarité, qu'est-ce que ça serait chouette. Ça serait quand même un monde beaucoup plus doux. Les mots que Gaëlle nous donne, les voici. Vivant, solidarité, entraide, partage, bienveillance. Et puis, même s'il a parfois l'impression de l'oublier, l'humour. C'est important de rire. Ça lui manque un peu, même s'il en a beaucoup en famille du rire. Mais dans la rue, dans le bus, dans les rapports sociaux, c'est pas toujours gagné. Pour finir, ça donne envie à Gaëlle de raconter une anecdote drôle, justement, sur son voyage en Haïti. Il pense au transport, au voyage en bus. Quand tu te retrouves assis et qu'on te passe un enfant, que tu installes sur ta cuisse gauche, alors que ton autre jambe est à moitié coincée sous une caisse pleine de poules, des situations complètement insolites, qui sont parfois vraiment drôles. À prendre un fou rire. Et eux, les Haïtiens, voyant le blanc entre les poules et le gamin, gagnés par le fou rire, ils se mettent à rigoler aussi. Et c'est un petit moment de légèreté et de franche rigolade. Pour rire, une autre anecdote. À la maison, ce matin, on parlait avec mon fils. Hier, sa mère lui a coupé les cheveux à la tondeuse et elle n'a pas eu le temps de finir complètement. Il faudra reprendre un peu. Ça m'a rappelé Haïti. Là-bas, dans la famille, avec les incessantes coupures d'électricité, je me rappelle une fois un gars qui avait les cheveux un peu longs. Il avait juste tendu un côté quand le courant s'est coupé. C'était drôle. Tu aurais vu sa bouille. Pour la remise en question des évidences, pour le voyage initiatique, pour les enfants et pour les morts, pour la musique et pour la rigolade, merci à toi, Gaëlle.

0: Salut à toutes et tous, c'est Joël. J'espère que vous avez apprécié cette première saison 2025 de Visages Tendres. Tous ces visages tendres qui vous ont raconté leurs récits, j'espère que vous les avez aimés, que vous en avez été touchés. Pour ma part, j'ai été complètement traversée par tout ce qui s'est passé là. Merci beaucoup à vous toutes et tous qui avez témoigné, qui avez apporté votre regard, votre visage tendre, et à vous, les visages tendres qui êtes à l'écoute de la radio. Ça a été magique. Avec une envie de départ, celle de donner voix à celles et ceux qui n'ont pas forcément envie de s'exposer, de parler au micro, pour partager des bouts de vie. Des vies à la fois singulières et universelles. Ces personnes ont dit oui dès les premières sollicitations. Elles ont été là pour raconter, pour relire et pour dire encore « c'est ok ». Merci de votre confiance et des bons moments passés ensemble. Auditrices et auditeurs, Radio d'ici et moi-même restons à votre écoute. Vous pouvez nous envoyer des commentaires, des messages, des retours d'écoute. Une adresse mail est disponible pour cela sur la page de l'émission du site de Radio d'ici. Nous vous lirons avec grand plaisir. Merci à vous. N'hésitez pas à réécouter, à partager les épisodes de cette première saison ainsi que les musiques qui les ont accompagnées avant de découvrir à partir de janvier 2026 la saison 2 de Visages Tendres. Cette deuxième saison donnera à entendre des récits sensibles pour préserver ce qu'il y a de vivant en nous et autour de nous. Que le passage de l'an vous soit propice, douceur et tendresse. Prenez soin, gardez le visage tendre. Gardez le visage tendre. Bye.
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1: Allez, allez, hop, hop, hop, aujourd'hui on va faire du sport.
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1: Aujourd'hui, on va faire du sport dans la ville.
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1: On va faire du sport dans la ville avec Sport dans la ville.
3: Ballon bleu. Très bien. Recule, hop, hop. À refaire. Remettre les gars. À refaire pour les bleus.
1: Hop, hop, hop, hop, hop. Pas tout de suite. On va faire connaissance d'abord pour s'échauffer.
4: Ouais, c'est bien ça, c'est bien. Voilà. Ça, c'est dans le respect, ça. Ça, c'est dans le respect. On met de la touche, tranquillou. On travaille sur les variétés de zones, en bas, en haut. Voilà. Ouais, hyper cul. Ouais, c'est bien ça. Quand c'est comme ça, tu fais tourner, tu vas sur lui, tout le monde. D'accord.
1: Ah,
4: bien joué.
1: Ah, bien joué, bien joué. Oui, mais ce sera tout à l'heure, le foot, la boxe. Là, nous faisons connaissance.
5: Je m'appelle Marie Barraud et je dirige le pôle alpin de sport dans la ville depuis maintenant 2 ans. Ça veut dire que je m'occupe des terrains de sport qui sont en Isère, en Savoie et peut-être bientôt en Haute-Savoie.
1: Nous sommes à Grenoble.
6: Il va y avoir du sport.
5: Sport dans la ville a une mission principale, c'est d'utiliser le sport comme un vecteur d'insertion. L'idée, c'est de dire que Sport dans la ville accompagne du sport à l'emploi. Donc la mission principale de Sport dans la ville, c'est d'utiliser les valeurs du sport, comme le respect, la convivialité, le fair play, pour accompagner des jeunes à s'insérer durablement dans la société, dans un premier temps de manière sociale, avec leur environnement, et dans un deuxième temps, c'est de les accompagner dans leur insertion professionnelle dans le monde du travail.
7: Lundi au soleil.
1: Ah non, nous ne sommes pas lundi.
8: Je me souviens, un mardi.
1: Ah non, non, non, non, non, non. Voilà, oui, oui, mercredi.
5: Aujourd'hui, on est mercredi, et le mercredi, c'est le jour des séances sur nos terrains, dans les quartiers. Et donc, je vous propose de nous déplacer et d'aller à la rencontre des jeunes qui sont en train de pratiquer le sport sur nos terrains.
9: Un capitaine d'équipe,
3: allez.
9: Vous démarrez votre échauffement.
3: Allez, échauffement, les gars. Allez,
9: on
3: allez,
9: est
3: allez,
9: parti.
3: Allez, allez, tout le monde dans les chauds.
5: Sport dans la ville est présente dans plusieurs grosses agglomérations françaises, à savoir Lille, Paris, Lyon, Saint-Étienne, Grenoble, Chambéry, Marseille et bientôt Nantes.
10: C'est la mise en jeu là ?
11: Oui.
10: Confiant pour le match ?
11: Oui.
10: Le principal c'est de se faire plaisir ?
11: Oui.
10: Eh ben bon plaisir alors.
11: Merci.
3: Allez, jouez !
12: Allez, mais reprends !
3: Ne dépasse, Agnès !
12: Reviens ! Romain ! Tout ça ! T'as tout !
3: Ouais, rien !
12: Glissez !
11: Il est un peu glissé !
3: Viens, Raoult !
12: Allez ! Plus, c'est bon !
9: Ballon rose.
3: Allez, il y a un arbitre les gars. On respecte l'arbitre comme d'habitude.
5: Sport dans la ville, c'est une association qui est née il y a 25 ans à Lyon. Et l'ADN de Sport dans la ville, c'est de créer des city-stades, des petits stades de foot et de basket en pied d'immeuble dans les quartiers prioritaires pour permettre aux jeunes de bénéficier de séances de sport gratuites les mercredis et les samedis, animé par des éducateurs professionnels.
3: Remets-lui. Voilà, très bien.
13: Moi, c'est Teddy. Je suis responsable sur le site ici et je travaille à Sport dans la ville depuis une dizaine d'années maintenant. On est sur une séance de football avec des jeunes principalement originaires de quartiers tels Jouot, Tesserre et l'Abbaye de Grenoble. On est sur une séance à vocation football et plutôt ludique. On arrive sur la fin de saison et on a construit des habitudes, on va dire, en termes de fonctionnement, de savoir-être et de jeu. Et là, on est vraiment pour les mettre en œuvre sur une journée comme aujourd'hui. Le savoir-être avec des notions de politesse, notamment sur des fondamentaux tels venir systématiquement dire bonjour, s'excuser lorsqu'on est en retard, être en capacité d'écouter et de respecter les décisions des arbitres, être dans un esprit de camaraderie, d'entraide et pas forcément de conflit ni de compétition. C'est l'état d'esprit de sport dans la ville et c'est ce qu'on essaye, nous, de manière transversale de transmettre à nos jeunes. Ils sont tous volontaires. Sport dans la ville est également une association qui ne fait pas payer de droits d'adhésion. Mais malgré tout, ils sont très fidèles. On a un taux d'assiduité qui est extrêmement important sur notre centre. Preuve en est de leur volontarisme et qu'au final, ils trouvent quand même leur compte sur ces séances qui ne sont pas du tout à vocation, une nouvelle fois, compétition, mais différentes, avec un état d'esprit qui n'est pas lié à la performance, mais plutôt, voilà, encore une fois, au savoir-être et à l'acquisition de savoirs complémentaires à ceux des sports traditionnels, en tout cas des clubs, ce que transmettent les clubs de manière habituelle.
3: Contrôle, les deux.
5: Une des spécificités de Sport dans la ville, c'est que l'accompagnement, aussi bien sportif que dans le cadre de l'insertion ou de l'entrepreneuriat, se fait avec des salariés de l'association, formés par l'association, qui arrivent bien sûr avec de super compétences et qui en plus bénéficient d'une formation par l'association. On a des bénévoles, qui sont des collaborateurs d'entreprise, qui viennent nous appuyer dans notre accompagnement. Mais la grosse partie d'accompagnement des jeunes se fait par les salariés permanents de l'association. Sur nos séances sportives, on ne fonctionne pas du tout à la performance, on fonctionne à la récompense au comportement. On va valoriser le fair play, la bienveillance, faire partie du groupe, être dynamique, etc. Et donc on a plusieurs types de récompenses pour les jeunes qui sont les plus assidus, les plus motivés et qui présentent le meilleur comportement sur nos séances. Le premier type de récompense, c'est des tournois intersites. Donc les jeunes grenoblois peuvent jouer avec les Stéphanois, les Lyonnais, etc. Ensuite, on les emmène voir des matchs de plusieurs sports. Par exemple, à Grenoble, on a une super équipe de hockey, donc on les emmène voir des matchs de hockey, etc. Et puis le dernier type de récompense, ça va être des camps et séjours. Donc l'hiver, on leur permet de bénéficier d'une semaine de camps de ski. Et l'été, c'est des camps multi-activités dans notre centre de vacances dans la Drôme provençale. Et puis après, on a quelques séjours récompenses ultimes. Par exemple, on a un groupe de jeunes qui rentre d'Istanbul et qui vient d'aller voir la finale masculine de la Champions League.
3: Allez, les bleus, vous sortez, allez, vous mettez sur la partie ombragée ou là-bas.
10: Alors, racontez-moi un peu ce match-là, juste à la fin du match. Qui c'est qui me raconte ?
11: Moi. On a bien joué. On a joué collectif. Le but, c'est de s'amuser, pas de gagner. Et voilà.
14: On aurait pu gagner, mais il y a eu 0-0. Du coup, il y a eu égalité.
11: Il y a un temps de 7 minutes ou 2 buts. Après, c'est la fin du match et l'équipe perdante, elle sort. Ou l'équipe qui a joué 2 matchs.
14: Et après, il rejoue. Après, il recommence un match.
5: On fait partie du programme Héritage 2024. En fait, il y a un reproche qui était fait de manière assez globale aux Jeux Olympiques, qui était de construire des équipements sportifs pour la compétition et puis qu'ils ne soient pas réutilisés derrière. Donc Paris 2024 a souhaité équiper les quartiers avec des terrains de sport qui puissent exister après Paris 2024. Et donc on est partenaire de Héritage 2024. Et à ce titre-là, on construit aujourd'hui, on se développe pas mal et on construit des terrains dans de nouveaux quartiers, notamment à Nantes, en Haute-Savoie, sur plusieurs territoires.
10: Vous, ça fait combien de temps que vous venez ici?
11: J'avais 6 ans. Dès le début, hein. J'avais le truc, ça fait de 6-8. Moi, j'ai commencé dès que j'avais 6 ans. Et là, j'ai 10 ans, je continue encore.
5: Paris 2024 permet de mettre en lumière le fait que le sport est un super vecteur d'intégration et d'insertion. Ça met la lumière sur nos actions et ça met aussi la lumière sur les succès et les réussites de nos jeunes. Et on a bon espoir, et c'est bien parti, que l'existence de Paris 2024 permette au sport de prendre une part encore plus grande aujourd'hui dans l'accompagnement à l'intégration et à l'insertion sur tout type de public et sur tous les territoires.
10: Tu sais ce que tu veux faire plus tard comme métier? Tu es encore petit?
11: Non, pas encore. Je sais pas. Mais je réfléchis parfois pour savoir qu'est-ce que je vais faire. Parfois, je réfléchis.
10: Et ça t'apporte quoi de venir ici?
11: De m'amuser avec mes copains, de m'amuser. J'aime bien le foot, c'est pour ça que j'y joue ici. Hein.
14: Moi, je joue pour m'entraîner, pour m'amuser, pour voir mes amis.
10: On se fait des amis ici?
11: Ouais, là, moi, je me suis fait déjà 3 amis ici.
3: Allez, fin du match!
12: On a gagné!
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12: On a gagné!

0: sport dans la ville, moi j'ai commencé avec, et on commence tout petit, et en fait on grandit avec un réseau qui relationnel surtout. On a des amis, moi je sais que Massika et Shoaib, maintenant je les considère comme des copains avec qui je peux parler, etc., ou avec qui je peux me sentir libre. Donc c'est un développement soi-même personnel et spirituel parfois, mais aussi tout simplement relationnel, parce qu'en soi maintenant j'ai des réseaux professionnels, j'ai une marraine qui me suit de Air Liquide, et ça me permet du coup d'appréhender le futur et d'être sûre de moi sur plein des aspects. Si j'ai des petits, on va dire, écarts professionnels, je me dis là, je ne vais pas avoir peut-être mon année, je peux venir ici me demander à Clémence juste des conseils, même juste parler. Enfin, c'est libre dans tous les sens du terme, pour les jeunes en tout cas.
1: Les programmes de sport dans la ville sont issus de besoins qui ont été identifiés et qui ont été exprimés par les jeunes. Donc la plupart des besoins sont issus des terrains et de la demande des jeunes.
2: Moi, c'est Massika.
3: Moi, c'est Shoaib.
4: Moi, c'est Inès.
1: Il y a eu d'abord une demande d'accompagnement dans leur orientation professionnelle. C'est les jeunes qui étaient sur les séances sportives qui demandaient aux éducateurs de faire leur stage de troisième avec eux ou alors de les orienter sur des formations qui leur permettraient eux aussi de devenir éducateurs sportifs. Donc, Job dans la ville s'est créé dans ce contexte-là et permet d'accompagner les jeunes à partir de la troisième jusqu'à leur premier emploi. Ça veut dire la découverte de métiers, la découverte des codes professionnels, le savoir-être dans l'entreprise, trouver aussi son orientation et ses études supérieures, chercher sa première alternance, chercher ses stages de fin d'études jusqu'au premier emploi.
0: Job dans la ville, c'est une branche de sport dans la ville, du coup, qui permet aux jeunes de pouvoir peut-être se découvrir sur plein des aspects, soit professionnels ou personnels. Donc, ils vont proposer plein d'activités diverses, donc des activités confiance en soi, des activités visite d'entreprise. Et chaque jeune est différent, donc chaque jeune a un ERI. Et bah, moi, par exemple, c'est Clémence, pour Shoaib aussi. Et toi, Massika, je crois que c'est Clémence aussi. Et après, on fait différents trucs. Moi, je fais les cours d'anglais et voyage. Après, pour les autres, je ne sais pas trop ce qu'ils font encore.
3: Moi, j'ai fait du coup cours d'anglais aussi et je fais un peu de suivi pour l'alternance et recherche de job et accompagnement aussi pour les parcours professionnels en gros.
2: Moi aussi, je suis dans les cours d'anglais depuis 2 ans et je suis plus justement dans les visites d'entreprise, découverte de nouveaux métiers et de nouvelles expériences. J'ai déjà participé à plusieurs entretiens de travail où justement on va dans une entreprise et on va vraiment se mettre dans un état où, comme si c'était un vrai entretien d'embauche, et justement on va parler, discuter, et justement ça, pour moi ça, j'ai déjà essayé ça 2 fois et c'est vrai que c'est, d'une part ça m'a vraiment pris confiance en moi, du coup justement mieux m'exprimer devant une personne, comment me tenir en face, et mes mains, mes gestes qui justement au début on faisait pas vraiment attention, et c'est toujours une bonne chose.
3: Moi je suis heureux d'être ici en tout cas.
0: Oui,
2: ça me rend bien. Après, pourquoi je suis heureuse, je pense que c'est vraiment du coup j'ai découvert ça en m'inscrivant au cours d'anglais. Du coup les cours d'anglais eux tout seuls, ça a été une chose qui m'a du coup fait développer, enfin du coup mon anglais à m'améliorer petit à petit, et aussi justement cette forme de voir aussi le monde, enfin du coup le monde du travail, on grandit en fait en découvrant toutes ces choses sans vraiment s'en rendre compte, mais avec le temps on voit vraiment une réelle différence de nous-mêmes et de notre développement, parce qu'on se développe de mieux en mieux, enfin c'est vraiment positif et pas jamais dans le négatif.
3: Moi, je dirais que aujourd'hui, je suis en licence professionnelle, si vous savez, grâce à ce sport dans la ville. J'ai toujours eu des accompagnements, surtout au début des années, quand je suis arrivé ici en France, je ne savais pas trop bien parler en français. Donc, c'était un peu des accompagnements, par exemple, pour la recherche d'école, pour rédiger les lettres de motivation, par exemple, pour la suite de mon cursus scolaire.

0: Ça va ?
1: On arrive, on est au cœur de l'action là.
2: Ouais, on est au cœur de l'action.
3: Ça va ? Ouais, tranquille.
4: Ouais, c'est excellent. Ibrahim, là c'est bien, d'accord ? Là, ça, voilà, là c'est dans le respect. On a mis de la touche, on a mis de la mobilité, on a tout vu sur ce combat. Ok, il y a même une stratégie, on a vu Ibrahim qui était en contre-attaque, il reculait, boum, il remisait. Donc ça c'est bien, c'est très très bien.
5: Dans le cadre de Job dans la ville, on a un parcours qui est dédié à ceux qui ont un petit peu lâché l'affaire, qu'on appelle malencontreusement les décrochés. Chez nous, on les appelle les passes décisives. Et donc c'est des jeunes de 16 à 25 ans, avec un niveau infra-bac, qui ont décidé de se remobiliser et de reconstruire un projet professionnel. Et donc on utilise le sport pour les remotiver. Et aujourd'hui, ils sont ici, présents autour d'une séance de boxe avec Samir Sherad, champion de boxe et super coach qui leur permet de retrouver de la motivation et de l'énergie.
6: Le programme PASSED, moi, ça fait depuis décembre 2022 que j'y suis. Et franchement, ça m'a aidé à m'améliorer dans la vie quotidienne. Ça donne de la confiance. Ça permet aussi de se réinsérer dans la vie active et de nous permettre de nous libérer un peu et d'être nous-mêmes, en fait. Donc voilà, c'est incroyable, et plus les séances de sport qu'il y a, ça permet plein de trucs, c'est incroyable.
4: Venez ici, approchez-vous. Donc, on explique les règles, les gars, on explique les règles. Pas de coups main ouverte, pas de coups dé à la tête, pas de coups dans les parties. Ok, checkez-vous, retournez dans vos coins. Donc je répète, quand je dis stop, vous reculez, vous écoutez ma consigne et vous reprenez. Quand je dis break, vous faites un pas en arrière et vous reprenez sans que je vous dise. 3, 2, 1.
7: Allez,
4: ça.
7: C'est la fin du combat ?
4: Tu vas pas mettre un genou par terre. C'est les faibles qui mettent
7: le genou
4: par terre.
7: Allez, c'est parti.
4: Tu fais de la vitesse, d'accord ? Il n'y a pas de coup appui, attention. Hein. Prépare tes contre, Théo. Prépare tes contre. Contre avec ton arrière. Contre avec ton arrière. Non, mais vas-y, franchement, petit. Ouais, il percute vidéo, il percute quand la bête sol comme ça.
7: Ça va, excusez-moi.
4: Alors,
7: ça va ?
4: Quand lui il vient, il te colle ici, boum, mets-lui du percute. Ok ? Mets-lui du percute. Théo, allonge tes bras. Allonge ton bras avant, Théo. Gêne-le. T'inquiète pas, il va doucement. Vas-y. Allez. Ouais. Travaille ton bras avant. Dis-moi doublé bras avant. Doublé bras avant et droite, voilà.
8: Moi.
4: Taille ! Checkez-vous.
9: Quatre boules de cuir tournent dans la lumière de ton œil électrique. Boxe.
10: Je m'appelle Samir Sherad, je suis un ancien boxeur professionnel de haut niveau. J'ai été membre d'équipe de France, j'ai été professionnel, j'étais multiple champion de France. J'ai fait partie des meilleurs boxeurs mondiaux puisque j'étais classé en WBA. J'ai ouvert deux salles de boxe, une à Échirolles, une à Grenoble. Et je m'occupe de boxeurs amateurs de haut niveau, de professionnels également. Maintenant, je suis passé de l'autre côté de la barrière, puisque maintenant, je transmets mon savoir. En même temps, dans entrepreneur dans la ville, je suis le parrain aussi de jeunes entrepreneurs qui démarrent. Et alors là, pour le coup, je suis vraiment, vraiment heureux de voir ça, parce que moi, ça m'a fait du bien aussi. Ça m'a fait du bien intérieurement de parler de mon passé, de mon parcours. Et voilà, donc voilà, c'était une bonne expérience enrichissante, j'espère, des deux côtés.
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4: Que de la vitesse, que de la touche et que de la vitesse, attention. Hein. Personne n'appuie. Hein.
11: Moi, j'ai rien.
4: Tu réponds, mon petit... Ouais. Ah, c'est dommage, tes esquives, elles sont bien, mais doucement, d'accord. C'est dommage, ça. Derrière, il y a des choses à faire. Ok, c'est beau ce que tu fais. Mais derrière, c'est lui qui prend le truc en main. D'accord ? Toi, t'es juste là en défensif, mais par contre, il n'y a pas d'offensif. S'il n'y a pas d'offensif, tu ne vas pas gagner. Ok ? Allez. Le principe, c'est quand même de mettre des coups sans en prendre. Ok ? Doucement. Ouais, c'est bien. Des retraits, des remises. Ouais. Retrait, remise. Dès que tu l'as évité, tu remises. 1-2. Dès que tu as remisé, 1-2. C'est rien. Marque des points avec ton bras avant. Vas-y, c'est bon. Voilà, encore. Doucement. Allez, ça va ? Allez, bien petit.
11: Il n'y avait pas, il ne laisse pas de temps.
4: Ah non, ne vous inquiétez pas. Ça, c'est pas des coups encore assez trop violents. Que de la touche. On ne cherche pas à faire mal. Okay, que de la touche. Allez, il vous reste 30 secondes. Tranquillou. Mets du percute quand il est près de toi, voilà. Même Moïse, c'est un très bon élément. Allez. Doucement. Taille ! Bien joué, checkez-vous.

0: Très bien.
1: Ouais, bien joué. Attendez, on va se faire une petite séance gainage après, hein, d'accord? Ok, il n'y a personne qui va partir.
2: Pour sport dans la ville, je les vois une fois par semaine. Ça fait déjà, ouais, ça va faire une bonne petite année maintenant. On voit qu'ils ont différents parcours. Voilà, moi, j'oublie pas aussi que je suis un ancien gars de quartier qui a eu un parcours aussi au départ un peu chaotique. Et après, grâce au sport, très très jeune, j'ai pu partir sur un bon chemin. Donc voilà, aujourd'hui, il était temps pour moi de rendre un peu tout ce qu'on m'a donné, les structures, les éducateurs que j'ai eus. Et puis voilà, donc c'est vraiment un plus pour moi, même déjà pour moi dans ma vie perso.
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1: On est bon les petits? On se met au sol? Normalement, on a circuit de gainage 5 minutes. D'accord? 5 minutes. C'est-à-dire 5 minutes, non mais attends, 5 minutes, normalement c'est celui-là. 5 minutes, c'est 1 minute sur les coudes, 1 minute sur le côté, 1 minute sur le côté, 1 minute en haut et 1 minute en bas. D'accord? Mais comme vous avez des conditions un peu approximatives en ce moment, là, parce que c'est l'été, tout ça, je sens que vous avez envie de profiter de la vie, machin, etc. etc. Les shorts, les maillots de bain, les copines, les caleçons.
4: Juste les copines.
1: Hein, voilà. Donc je sens que vous êtes à peu près vous êtes moyen. Mais ce qu'on va faire, on va le faire sur 3 minutes. Je vais vous dire comment il va faire. Regardez les gars.
4: Ouais.
1: Il va faire 1 minute sur les coudes. 30 secondes sur un côté. 30 secondes sur un autre. Ça nous fait 2. Ok. Et ensuite, on fait 30 secondes en haut et 30 secondes en bas. D'accord, c'est bon comme ça? Il est facile celui-là.
4: Normalement,
1: il est facile. C'est ce que je fais pour mes cours enfants pour les 8-11 ans. Non, vraiment.
4: Ah, mais nous, dans nos têtes, c'est comme si on avait 8-12 ans. Pour ça,
1: on est bon, les gars?
4: Que toi, t'as 8-12 ans.
1: 3, 2,
5: tous ensemble, allez.
1: Allez, sur les coudes, go, c'est parti.
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6: Dans la ville, c'est 80% de financement privé. Donc c'est grâce aux entreprises partenaires, entre autres, qu'on peut proposer tout ce qu'on propose aux jeunes. Donc ça se fait dans le cadre de mécénat. On est aussi éligible à la taxe d'apprentissage. Pour tous ceux qui souhaiteraient nous soutenir dans un cadre d'entreprise, c'est possible. Et puis après, on organise des événements sportifs solidaires à destination des collaborateurs d'entreprise. Donc par exemple, à Grenoble, on organise une course de ski solidaire qui aura lieu au Menuire. On a des tournois de foot, des tournois de tennis à Roland-Garros.
1: C'est vos poids que vous êtes en train de soulever. C'est pas le poids du voisin. Hein. Okay, c'est vos poids. C'est-à-dire si vous n'arrivez pas à soulever vos poids, vous vous en prenez qu'à vous-même. Oh, c'est que de la douleur musculaire. C'est pas de la douleur. On n'est pas en train de t'ouvrir le ventre. Attention. 3, 2, 1, sur les côtés. Là, il n'y a que 30 secondes. C'est bien.
6: On a aussi 20% de financement public, qui sont très importants pour nous, parce que ça nous permet d'avoir les villes qui sont impliquées dans notre développement. Et c'est en fait l'idée, c'est vraiment de mettre les savoir-faire de sport dans la ville au service de chaque territoire, avec les particularités de chaque territoire, et donc de construire un maximum d'actions avec les associations locales autour du terrain.
1: Allez, on se met...
5: On se met tous là, mettez-vous en face de nous, comme ça on fait le petit débrief de la séance, comme d'habitude.
1: On voit quand même que vous avez bossé. Ce qui me dérange un petit peu, c'est les gros mots, d'accord? Ça, je ne peux pas supporter. Et surtout, quand vous finissez un exercice, vous vous allongez par terre, d'accord? Comme j'ai dit tout à l'heure, dans la vie ou dans l'entraînement, il y a un peu de dignité à avoir. Moi, c'est difficile pour moi de voir mes boxeurs, parce que vous êtes dans une salle de boxe, donc vous êtes mes boxeurs, de voir mes boxeurs qui sont allongés par terre, les bras en croix, pour récupérer. Moi, c'est difficile pour moi, d'accord? Ça, je vous l'ai déjà dit plusieurs fois. C'est quelque chose que j'ai du mal à supporter. Parce que le boxeur, il a une mentalité où c'est quelqu'un qui montre rien, il montre pas ses émotions, il montre pas sa fatigue, tu vois. Voilà, c'est pas quelque chose de difficile, c'est que de la douleur musculaire ou alors un manque de cardio. Là, à un moment donné, il faut se relever et dire, allez, je repars à la guerre. Ok les petits, la vie c'est exactement pareil. Rappelez-vous ce que je vous ai dit, la vie c'est un combat de boxe. Vous prenez des coups, c'est pas les mêmes, mais chez nous on prend aussi des coups. Voilà.
7: Moi ça fait un petit peu, moi j'ai pas fait de sport, mais la reprise, ça va, c'est géré.
8: Pareil, ça fait longtemps, à part le foot, je fais pas grand chose comme sport, mais ça va, j'ai un peu tenu, je suis content.
1: Les fondamentaux étaient là, la garde fermée, le bras avant, le bras arrière. Vous avez aussi respecté sur la séance de sparring l'adversaire. Quand je vous ai dit d'aller doucement, vous êtes allé doucement, même si des fois ça partait un petit peu en cacahuète, hop, vous avez su tout de suite remettre le haut là, donc je suis vraiment content. Et puis voilà, comme maintenant que je vous connais tous, vous êtes des garçons attachants et je suis vraiment content d'avoir fait cette expérience avec vous. Bravo. Merci. Les gars.
4: Merci. Bravo. Merci.
0: plaisir. On a pris, on s'est dépensé. C'était incroyable, franchement. Et je suis content de la séance. Je suis content de l'esprit d'équipe aussi qu'on a eu. Et voilà.
9: Franchement, c'est génial. L'accompagnement, top du top. Activité, ça nous remet un peu tous dans le sport. On peut trouver du travail. Éducateur au top. Et rien de dire de plus, hein.
10: Un grand merci pour l'accueil à toute l'équipe de Sport dans la Ville à Grenoble.
11: J'aimerais juste remercier celles qui nous accompagnent au quotidien, parce qu'en réalité, ça fait quand même 5 ans maintenant que je suis dans l'association, et comme j'ai pu partir à Londres, j'ai pu là, je vais partir à Chicago, ce que je n'aurais pas pu faire en temps normal, parce que j'ai pas les moyens tout simplement, et comme la plupart d'entre nous. Et puis même, c'est sortir de notre zone de confort, donc merci juste pour ça, quoi, tout simplement.
6: Vous pouvez nous retrouver sur www.sportdansla-ville.com, mais aussi sur LinkedIn et sur Instagram.
12: C'est incroyable ce qui nous arrive et c'est une chance d'être là.
10: Merci pour leur participation musicale involontaire à Silmaris, Claude François, Renaud, Pierre Demar, Jean-Jacques Goldman, Claude Nougaro, Soprano. Musique additionnelle, John Bartman.

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2: Soyez les bienvenus. Si vous nous rejoignez pour cette nouvelle tranche d'information, on est ensemble pendant les 30 prochaines minutes avec des chroniques, des reportages et bien sûr de l'actualité. Et ça commence tout de suite. Au sommaire de cette édition, les Islandais ont tranché, pas de retour à la table des négociations avec l'UE. Le pays nordique ne deviendra pas le 28e membre de l'Union. Et c'est un soulagement pour certains secteurs de l'opinion publique, vous l'entendrez. Attentat au règlement de compte, toutes les hypothèses sont envisagées en Suisse après la fusillade dans une rave party. Un mort, 5 blessés, selon un dernier bilan. La traque pour retrouver les auteurs se poursuit. À la une également, 4 jours après les crues monumentales dans l'Himalaya survenues ce mercredi, le bilan des pertes humaines, toujours provisoire, frôle maintenant les 800 morts. Les opérations de secours progressent difficilement de chaque côté de la frontière entre le Népal et la Chine pour tenter de retrouver des survivants. On prendra enfin de la hauteur pour clore ce journal. Beaucoup de hauteur, direction l'espace même, car c'est la destination d'un nouveau télescope spatial. Baptisé Nancy Grace Roman, du nom de la première astronome en chef de la NASA, il a décollé depuis la Floride ce dimanche.
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2: On s'est décidé, l'Islande dit non à l'Union européenne. En tout cas, non à la reprise des négociations d'adhésion à l'UE, car c'était le sujet du référendum proposé aux habitants. Un refus qui a remporté le scrutin avec 53% des voix. C'est un coup dur pour la première ministre, partisane du oui, mais qui a su respecter le résultat des urnes et promet de ne pas remettre le sujet sur la table d'ici la fin de son mandat, c'est-à-dire en 2028. Mais c'est un soulagement, en revanche, pour au moins 3 secteurs de l'opinion publique. C'est ce qu'explique Nico Blujon-Mered, il est chercheur sur les enjeux arctiques à l'Université du Québec à Trois-Rivières.
4: Il y a 3 démographies et groupes qui ont véritablement voté non et qui ont joué un rôle de traction. Premièrement, ce sont les aînés, les 60 ans et plus, dans un modèle où il vaut mieux, selon les aînés, dealer avec l'Union européenne depuis et l'extérieur de l'Union européenne plutôt qu'en son sein. Ensuite, il y a eu par contre un retournement massif sur les jeunes. Ça, c'est par contre une nouveauté de ce scrutin. On a vu les 18-29 ans être très en faveur du oui au début de la campagne, à cause ou suite aux menaces de Donald Trump. Les jeunes étaient particulièrement sensibles à cette logique de se préserver, ou en tout cas de protéger le pays par une meilleure intégration à l'Union européenne. Et en réalité, ça s'est inversé d'un modèle où on était à peu près 60-40 en faveur du oui, un modèle où là, on est arrivé à 60-40 en faveur du non. Et le dernier élément, c'est les villes en dehors de Reykjavik, en dehors de l'agglomération principale, qui, elles, ont toujours voté pour une intégration limitée parce que là, ce sont les intérêts de la pêche, notamment, qui jouent.
2: Des propos recueillis par Mélissa Barra. Des résultats qui sont décevants pour Bruxelles, qui aurait souhaité l'adhésion de l'île, mais qui dit respecter pleinement le choix démocratique du peuple islandais. C'est la déclaration du président du Conseil européen par la voix de son porte-parole, ajoutant que l'Islande demeure l'un des partenaires les plus proches et les plus fiables de l'UE. Une chasse à l'homme actuellement en courant en Suisse suite à une fusillade mortelle. C'était la nuit dernière en marge d'une rave party dans le nord du pays, près de Zurich. La police recherche le ou les auteurs des tirs qui ont fait un mort et 5 blessés, dont certains dans un état grave. La correspondance de Jérémy Lanche.
5: Et traque en Suisse et aussi à l'étranger, puisque la frontière allemande n'est pas loin de la ville d'Aarau où a eu lieu la fusillade. Très peu d'informations de la part de la police suisse pour le moment. On sait juste que la personne tuée était une Italienne de 22 ans, que 2 autres blessés sont également italiens. Giorgia Meloni a adressé ses condoléances à la famille sur les réseaux. La présidente du Conseil italien d'y suivre la situation de près avec les autorités suisses. Aucune hypothèse n'est privilégiée à ce stade. La police a retrouvé des traces de munitions provenant de 2 armes différentes, ce qui pourrait laisser penser qu'il y avait plusieurs assaillants, mais là encore, les autorités ne veulent pas spéculer. La police est toujours massivement présente dans le canton avec des renforts venus de toute la Suisse. Le gouvernement local a fait le parallèle avec le drame de Grand-Montana au Nouvel An, déplorant qu'un lieu dédié à la fête soit encore endeuillé en Suisse. Jérémy Lange, Genève, RFI.
2: Dans l'actualité également, le jour d'après à Niamey, le calme est revenu dans la capitale du Niger, mais les tensions restent vives. La junte au pouvoir a indiqué ce samedi soir avoir repris le contrôle après une mutinerie de soldats, issus notamment des forces spéciales. Pas de bilan officiel pour le moment des affrontements qui ont secoué la ville, notamment au niveau de l'aéroport et du palais présidentiel où la sécurité était renforcée. Au Népal, l'espoir de retrouver des survivants qui s'amenuisent encore plus de 4 jours après le drame qui a frappé la vallée de l'Himalaya, cette immense coulée de boue avec plus de 3000 personnes toujours portées disparues. Le bilan des pertes humaines, toujours provisoire, frôle maintenant les 800 morts et par ailleurs, les routes, les communications sont totalement dévastées dans la région. Certains villages du haut de la montagne, près de la frontière avec le Tibet, quand ils n'ont pas été rayés de la carte, sont à présent coupés du monde et pourtant, la solidarité est là. De nombreuses personnes se manifestent pour apporter leur aide, comme l'ont constaté les envoyés spéciaux de Radio France, Agathe Mahué, avec Benjamin Thuot, dans le village de Bidur.
6: C'est ici, on dépose tous les dons.
7: Dans un petit entrepôt, à 200 mètres à peine de la rivière qui gronde encore, les camionnettes déchargent à la chaîne leur récolte solidaire. Sacs de pommes de terre, ici des masques, des gants, des médicaments, collectés souvent par de petites associations comme Nîmes, qui milite au Népal pour l'éducation, la santé et l'environnement. Shankar est son président, lui qui est aussi un guide francophone de montagne.
6: Dans le camion, il y a 21 grands sacs de riz, 30 kilos par sac, des pâtes, serviettes hygiéniques pour les madames.
7: Cécile, une jeune Française, porte avec lui les kilos de riz, les cartons de produits sanitaires. Venue pour ses vacances au Népal faire du trek, elle est restée tout naturellement quand la coulée de boue a dévasté la vallée.
8: Je ne voyais pas rester à rien faire. Je ne me suis même pas posé la question de visiter le pays dans ce contexte-là. Non, c'était hors de question.
7: Les packs d'eau forment une montagne sous le préau. Et le responsable de la collecte explique que les militaires en hélicoptère déposent ensuite ces vivres, ces produits d'urgence, dans les villages les plus isolés, là-haut dans la montagne. Plus de 500 personnes ou organisations ont déjà déposé ici des dons depuis mercredi, dont citoyens pour beaucoup. Mais aussi venus des pays voisins, principalement l'Inde et la Chine.
2: Un reportage signé par nos confrères de Radio France, Agathe Mahué et Benjamin Thuot. Autre catastrophe, celle survenue au large de Chypre. Un navire de passagers a fait naufrage ce dimanche dans la partie nord de l'île, peu après avoir quitté le port. Plus de 250 passagers se trouvaient à bord. Au moins 8 personnes sont mortes, 17 autres portées disparues, selon un dernier bilan. 237 personnes ont pu être évacuées dans une opération de sauvetage en cours menée conjointement par la République turque de Chypre du Nord et par la Turquie voisine. Et le ministre des Transports de Chypre du Nord a indiqué que le navire a à présent complètement coulé. Selon lui, seules les boîtes noires du bateau permettront de connaître les causes de la catastrophe qui sont encore inconnues pour le moment. Dans l'actualité politique en France, à 8 mois de la présidentielle, une candidature de plus à la primaire de la gauche, sans surprise, on l'attendait un petit peu. C'est celle d'Olivier Faure, le premier secrétaire du Parti socialiste. À cette primaire qui se tiendra au mois d'octobre, il devra notamment affronter le député européen de Place Publique, Raphaël Glucksmann, qui fait figure de favori pour le moment. Et peut-être aussi l'ancien président François Hollande, qui lui fait durer le suspense sur sa potentielle candidature. Cela pourrait être un nouveau pas vers notre compréhension de l'univers. Le télescope spatial Nancy Grace Roman a décollé ce dimanche depuis la base Cap Canaveral en Floride. Il doit maintenant parcourir 1,5 million de kilomètres, rien que ça. Baptisé d'après le nom de la première astronome en chef de la NASA, il a décollé notamment à bord d'une fusée SpaceX pour une mission qui s'annonce déjà comme celle de tous les records, une mission de 5 ans minimum pour découvrir des milliers d'exoplanètes et des dizaines de milliers de supernovas. Les astronomes du monde entier s'attendent donc à des images spectaculaires, car le champ de vision de ce télescope est 100 fois plus large que celui de son prédécesseur, le télescope Hubble. Éric Lagadec est enseignant-chercheur et astronome au sein du laboratoire Lagrange de l'Observatoire de la Côte d'Azur. Il revient sur les spécificités de ce télescope.
9: Les objectifs principaux, ça va être de mieux comprendre l'évolution de l'univers. Donc, il faut savoir que l'univers est en expansion depuis le Big Bang, il y a 13,7, 13,8 milliards d'années. Et on sait que cette expansion est accélérée. Et ça, on ne comprend pas pourquoi. Donc, il y a quelque chose qui accélère l'expansion de l'univers qu'on appelait l'énergie noire. Donc là, on devrait mieux la comprendre. Il y a aussi une matière qui interagit avec les étoiles qu'on connaît pas très bien, qui s'appelle la matière noire. Et le télescope permettra de mieux comprendre ça. Il faut savoir que si on prend la matière noire et l'énergie noire, si on combine les deux, ça fait 95% du contenu de l'univers et on ne sait pas trop ce que c'est. Donc je pense que c'est important de pouvoir comprendre ça. Et il va aussi permettre de détecter, de caractériser des exoplanètes. Donc c'est ces planètes qui tournent autour d'autres étoiles. On comprendra mieux d'autres mondes, sachant que dans notre galaxie, la Voie lactée, il y a au moins 200, 300, 400...
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1: Ouais, bonjour docteur, je vous appelle là pour prendre rendez-vous, là c'est assez urgent.
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1: Bah, j'ai des réactions toutes bizarres là, je crois que j'ai vraiment chopé un sale truc.
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au moins 2 heures. Il fait sombre.

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